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L'éphéméride de ce lundi 12 octobre, 285e jour de l'année, on fête Wilfried. Alors Wilfried est secret, réservé, introverti, observateur. Il possède une nature assez méfiante et prudente. Aujourd'hui, c'est la journée internationale des fossiles et la journée mondiale pour la vue. Il y a l'anniversaire de Hugh Jackman qui a 58 ans, les 64 ans de Patrick Bosseau, Clémentine Cellari à 69 ans et puis enfin, ancienne actrice de films pour adultes. Aujourd'hui, elle conseille sur la sexualité Brigitte Lahaie, 71 ans. Bon anniversaire à vous aussi, peut-être né un 12 octobre. L'éphéméride.

cancer, vous êtes motivé et prêt à vous investir dans ce qui vous attend au travail. Lion, la régularité sera votre meilleur allié. Continuez dans cette direction. Vierge, les malentendus commencent à se dissiper. Balance, une nouvelle réjouissante pourrait arriver au bon moment. Scorpion, vous dégagez une assurance qui ne passe pas inaperçue. Les Sagittaires, tout ne se joue pas dans l'immédiat. Laissez certaines situations évoluer naturellement. Capricorne, vous avez beaucoup donné ces derniers temps. Accordez-vous une vraie pause. Verseau, inutile de vouloir tenir à tout prix jusqu'au bout. Et enfin les Poissons, prenez soin de vous sans chercher à bouleverser vos habitudes.

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0: Le programme télé. Avec ce soir sur TF1 la saison 2 de Cat's Eyes. Sur France 2, un soupçon lorsqu'un homme est retrouvé mort derrière le volant de sa voiture incendiée. La capitaine de gendarmerie Mathilde Delbosque enquête. La victime, Pascal Dubreuil, un entrepreneur de la région à la vie sans histoire, a été drogué et brûlé vif. Au fil de l'enquête, Mathilde et ses enquêteurs s'intéressent de plus près à son épouse, Isabelle. Son premier mari n'a-t-il pas failli mourir lui aussi? Cette femme se lisse, ne cache-t-elle pas quelques secrets? Un suspense qui s'étire tout au long des 4 épisodes de cette mini-série parfaitement servie par Odile Vulmin, loin du personnage, notamment un peu nunuche du profilage. France 3, James Bond 007 contre Dr No. Canal, Apollo Has Fallen, M6, L'Amour est dans le Pré, Gulli les Randonneurs, W9 Grand Turismo et TMC, Expendable 4. Je vous laisse faire votre choix et par avance une belle soirée devant votre télévision.
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L'éphéméride de ce lundi 12 octobre, 285e jour de l'année, on fête Wilfried. Alors Wilfried est secret, réservé, introverti, observateur. Il possède une nature assez méfiante et prudente. Aujourd'hui, c'est la journée internationale des fossiles et la journée mondiale pour la vue. Il y a l'anniversaire de Hugh Jackman qui a 58 ans, les 64 ans de Patrick Bosso, Clémentine Cellari a 69 ans et puis enfin, ancienne actrice de films pour adultes. Aujourd'hui, elle conseille sur la sexualité Brigitte Lahaie, 71 ans. Bon anniversaire à vous aussi, peut-être né un 12 octobre. L'éphéméride.

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temps au travail. Lion, la régularité sera votre meilleur allié. Continuez dans cette direction. Vierge, les malentendus commencent à se dissiper. Balance, une nouvelle réjouissante pourrait arriver au bon moment. Scorpion, vous dégagez une assurance qui ne passe pas inaperçue. Les Sagittaires, tout ne se joue pas dans l'immédiat. Laissez certaines situations évoluer naturellement. Capricorne, vous avez beaucoup donné ces derniers temps. Accordez-vous une vraie pause. Verseau, inutile de vouloir tenir à tout prix jusqu'au bout. Et enfin les Poissons, prenez soin de vous sans chercher à bouleverser vos habitudes.

0: Le programme télé. Avec ce soir sur TF1 la saison 2 de Cat Size. Sur France 2, un soupçon. Lorsqu'un homme est retrouvé mort derrière le volant de sa voiture incendiée, la capitaine de gendarmerie Mathilde Delbosque enquête. La victime, Pascal Dubreuil, un entrepreneur de la région à la vie sans histoire, a été drogué et brûlé vif. Au fil de l'enquête, Mathilde et ses enquêteurs s'intéressent de plus près à son épouse, Isabelle. Son premier mari n'a-t-il pas failli mourir lui aussi? Cette femme se lisse, ne cache-t-elle pas quelques secrets? Un suspense qui s'étire tout au long des 4 épisodes de cette mini-série parfaitement servie par Odile Vulmain, loin du personnage, notamment un peu nunuche du profilage. France 3, James Bond 007 contre Dr No. Canal, Apollo Has Fallen, M6, L'amour est dans le pré. Gulli, Les Randonneurs, W9, Gran Turismo et TMC, Expandable 4. Je vous laisse faire votre choix et par avance une belle soirée devant votre télévision.
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0: 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Il est 6h.
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2: La météo des Hautes-Alpes et de la vallée de l'Ubaye avec Météo Alpes d'Urance.
3: Cet après-midi, les conditions restent particulièrement stables sur les Hautes-Alpes et l'Ubaye. Le soleil s'impose et domine sans le moindre partage sur l'ensemble de nos départements. Le vent de secteur sud reste très faible, soufflant tout au plus entre 20 et 25 km/h au plus fort de la journée. L'amplitude thermique est particulièrement marquée aujourd'hui. Après la fraîcheur matinale du réveil, les températures maximales s'envolent pour offrir une belle douceur avec 18 à 24 degrés d'est en ouest au plus chaud. Pour votre journée de mardi, ce temps splendide et très doux va se maintenir. Le soleil régnera de nouveau en maître sous des vents très faibles avec des températures matinales comprises de 2 à 7 degrés, suivies des maximales quasiment estivales comprises entre 20 et 25 degrés l'après-midi.
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L'éphéméride de ce lundi 12 octobre, 285e jour de l'année, on fête Wilfried. Alors Wilfried est secret, réservé, introverti, observateur. Il possède une nature assez méfiante et prudente. Aujourd'hui, c'est la journée internationale des fossiles et la journée mondiale pour la vue. Il y a l'anniversaire de Hugh Jackman qui a 58 ans, les 64 ans de Patrick Bosseau, Clémentine Sellary à 69 ans et puis enfin, ancienne actrice de films pour adultes. Aujourd'hui, elle conseille sur la sexualité Brigitte Lahaie, 71 ans. Bon anniversaire à vous aussi, peut-être né un 12 octobre. L'éphéméride.

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1: Bonjour à tous, on commence votre horoscope de ce lundi 12 octobre par les Béliers. Une petite surprise pourrait bien venir égayer votre journée.

0: vous êtes motivé et prêt à vous investir dans ce qui vous attend au travail. Lion, la régularité sera votre meilleur allié. Continuez dans cette direction. Vierge, les malentendus commencent à se dissiper. Balance, une nouvelle réjouissante pourrait arriver au bon moment. Scorpion, vous dégagez une assurance qui ne passe pas inaperçue. Les Sagittaires, tout ne se joue pas dans l'immédiat. Laissez certaines situations évoluer naturellement. Capricorne, vous avez beaucoup donné ces derniers temps. Accordez-vous une vraie pause. Verseau, inutile de vouloir tenir à tout prix jusqu'au bout. Et enfin les Poissons, prenez soin de vous sans chercher à bouleverser vos habitudes. Je vous souhaite à tous une excellente journée.
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2: Bonjour à tous, on commence avec un colloque consacré au droit de la montagne organisé au tribunal judiciaire de Gap. Les échanges ont porté sur les accidents liés aux activités de montagne, les secours et les responsabilités de chacun. Un chiffre à retenir, dans les Hautes-Alpes, 51 victimes ont été recensées en 3 ans. Dans ce contexte, soit davantage que dans les accidents de la route. Et on reste à Gap, où la justice a tranché dans une affaire impliquant un policier et une machette. Un homme de 51 ans a été relaxé des faits de violence avec menace d'une arme. En février dernier, lors d'une intervention des pompiers et de la police dans un immeuble, il avait ouvert sa porte avec une machette à la main, pensant avoir affaire à des individus venus forcer son entrée. L'homme présentait près de 2,60 grammes d'alcool par litre de sang. On parle aussi de secours en montagne avec un accident survenu hier à Orcières-Merlette. Un parapentiste de 35 ans a été grièvement blessé après avoir touché des câbles avant de chuter. Pris en charge par les secours, l'homme a notamment été blessé au dos et au poignet. Il a été transporté à l'hôpital de Briançon. Et justement, les équipes de secours étaient également mobilisées ce week-end à l'Argentière-l'ABC. Mais cette fois, pour un exercice, les sauveteurs Spéléo ont investi les galeries de la mine d'argent dans le cadre de leur recyclage annuel. Une démonstration a été organisée en présence du maire. Ces exercices obligatoires permettent aux équipes d'entretenir leurs compétences et contribuent aussi à faciliter certains travaux dans la mine. À présent, direction Barcelonnette, où une semaine d'animation consacrée à la santé mentale débute ce lundi. Plusieurs ateliers sont proposés jusqu'au 16 octobre. Mercredi, au marché couvert, des stands d'information seront accessibles dès 10h avant une pièce de théâtre. À 11h, suivi d'un échange avec le public. Les renseignements et les inscriptions sont disponibles auprès du CCAS de la ville. Et on termine avec les forfaits de ski pour les jeunes à la Salle des Alpes. Les demandes pour la saison seront ouvertes en mairie à partir de ce mercredi. Les forfaits sont entièrement pris en charge par la commune pour les jeunes de 6 à 20 ans. Les étudiants de 21 à 25 ans devront participer à hauteur de 150 euros. Attention, les dossiers doivent être déposés avant le 6 novembre.
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1: La météo des Hautes-Alpes et de la vallée de l'Ubaye avec Météo Alpes d'Urance.
2: Cet après-midi, les conditions restent particulièrement stables sur les Hautes-Alpes et l'Ubaye. Le soleil s'impose et domine sans le moindre partage sur l'ensemble de nos départements. Le vent de secteur sud reste très faible, soufflant tout au plus entre 20 et 25 km/h au plus fort de la journée. L'amplitude thermique est particulièrement marquée aujourd'hui. Après la fraîcheur matinale du réveil, les températures maximales s'envolent pour offrir une belle douceur avec 18 à 24 degrés d'est en ouest au plus chaud. Pour votre journée de mardi, ce temps splendide et très doux va se maintenir. Le soleil régnera de nouveau en maître sous des vents très faibles avec des températures matinales comprises de 2 à 7 degrés, suivies des maximales quasiment estivales comprises entre 20 et 25 degrés l'après-midi.
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0: Le programme télé. Avec ce soir sur TF1 la saison 2 de Cat Size. Sur France 2, un soupçon lorsqu'un homme est retrouvé mort derrière le volant de sa voiture incendiée. La capitaine de gendarmerie Mathilde Delbosque enquête. La victime, Pascal Dubreuil, un entrepreneur de la région à la vie sans histoire, a été drogué et brûlé vif. Au fil de l'enquête, Mathilde et ses enquêteurs s'intéressent de plus près à son épouse, Isabelle. Son premier mari n'a-t-il pas failli mourir lui aussi? Cette femme se lisse, ne cache-t-elle pas quelques secrets? Un suspense qui s'étire tout au long des 4 épisodes de cette mini-série parfaitement servie par Odile Vulmin, loin du personnage, notamment un peu nunuche du profilage. France 3, James Bond 007 contre Dr No, Canal, Apollo Has Fallen, M6, L'Amour est dans le Pré, Gulli les Randonneurs, W9 Grand Turismo et TMC, Expandable 4. Je vous laisse faire votre choix et par avance une belle soirée devant votre télévision.
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0: Il est bientôt 7h.
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0: 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Il est 7h.
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2: Bonjour, ce sera donc Raphaël Glucksmann à gauche. Le leader de la place publique l'emporte largement dès le premier tour de la primaire social-démocrate avec plus de 66% des voix. Il devance nettement le patron du Parti Socialiste, Olivier Faure, relégué à 14%. Raphaël Glucksmann appelle désormais au rassemblement des forces de gauche hors LFIM et tend la main à François Hollande qui n'a pas voulu participer à cette primaire mais qui pourra bien encore se déclarer pour la présidentielle de 2027. L'ex-président n'a en tout cas pas oublié d'envoyer ses félicitations. Et puis Raphaël Glucksmann enfariné ce dimanche à la sortie d'un bar où il célébrait sa victoire avec ses partisans. Il a reçu le soutien du président du RN, Jordan Bardella. Toujours en politique et à l'extrême gauche, à Clermont-Ferrand, Jean-Luc Mélenchon a fait salle comble hier devant plus de 10 000 personnes. En pleine campagne présidentielle et sur fond de colère lycéenne, le leader insoumis a fustigé la plateforme Parcoursup qu'il promet d'abroger au plus vite. Il cible directement Édouard Philippe et Gabriel Attal. Jean-Luc Mélenchon plaide aussi pour l'instauration du droit de vote dès 16 ans et le retour de la retraite à 60 ans. Pendant ce temps, la veille d'un nouvel appel à la manifestation, la promesse du ministre de l'Éducation nationale fait grincer des dents chez les profs. Édouard Geffroy a annoncé le déploiement imminent de 3000 professeurs remplaçants pour combler le manque d'enseignants, mais les syndicats fustigent un mépris total et des affectations absurdes. Des professeurs qui se retrouvent parfois contraints d'enseigner des matières hors de leur spécialité, loin de chez eux ou dans un autre département. Au Moyen-Orient, la tension monte d'un cran après la série d'attaques revendiquées par les rebelles houthis. Le ministère des Affaires étrangères confirme qu'une Française figure bien parmi les blessés de l'assaut meurtrier mené contre l'aéroport de Riyad en Arabie Saoudite. De son côté, le premier ministre israélien Benjamin Netanyahou a fermement condamné ces frappes. Toujours à l'international, Donald Trump affirme que Moscou et Kiev ont conclu un cessez-le-feu énergétique pour stopper les frappes sur leurs infrastructures. Le président américain n'a fourni aucun détail, mais de son côté, le président ukrainien, lui-même, Volodymyr Zelensky, déclare ne pas être au courant. Il se dit tout de même prêt à accepter si la Russie s'y tient. Kiev accuse d'ailleurs Moscou de poursuivre ses bombardements sur le réseau électrique ukrainien. Et puis en sport et en football, l'OM a souffert hier, mais s'est imposé à 3-2-0 en clôture de la 6e journée de Ligue 1.
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3: La météo des Hautes-Alpes et de la vallée de l'Ubaye avec Météo Alpes du Rance.
4: Cet après-midi, les conditions restent particulièrement stables sur les Hautes-Alpes et l'Ubaye. Le soleil s'impose et domine sans le moindre partage sur l'ensemble de nos départements. Le vent de secteur sud reste très faible, soufflant tout au plus entre 20 et 25 km/h au plus fort de la journée. L'amplitude thermique est particulièrement marquée aujourd'hui. Après la fraîcheur matinale du réveil, les températures maximales s'envolent pour offrir une belle douceur avec 18 à 24 degrés d'est en ouest au plus chaud. Pour votre journée de mardi, ce temps splendide et très doux va se maintenir. Le soleil régnera de nouveau en maître sous des vents très faibles avec des températures matinales comprises de 2 à 7 degrés, suivies des maximales quasiment estivales comprises entre 20 et 25 degrés l'après-midi.
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L'éphéméride de ce lundi 12 octobre, 285e jour de l'année, on fête Wilfried. Alors Wilfried est secret, réservé, introverti, observateur. Il possède une nature assez méfiante et prudente. Aujourd'hui, c'est la journée internationale des fossiles et la journée mondiale pour la vue. Il y a l'anniversaire de Hugh Jackman qui a 58 ans, les 64 ans de Patrick Bosso, Clémentine Cellari à 69 ans et puis enfin, ancienne actrice de films pour adultes. Aujourd'hui, elle conseille sur la sexualité Brigitte Lahaie, 71 ans. Bon anniversaire à vous aussi, peut-être né un 12 octobre. L'éphéméride.

0: vous êtes motivé et prêt à vous investir dans ce qui vous attend au travail. Lion, la régularité sera votre meilleur allié. Continuez dans cette direction. Vierge, les malentendus commencent à se dissiper. Balance, une nouvelle réjouissante pourrait arriver au bon moment. Scorpion, vous dégagez une assurance qui ne passe pas inaperçue. Les Sagittaires, tout ne se joue pas dans l'immédiat. Laissez certaines situations évoluer naturellement. Capricorne, vous avez beaucoup donné ces derniers temps. Accordez-vous une vraie pause. Verseau, inutile de vouloir tenir à tout prix jusqu'au bout. Et enfin les Poissons, prenez soin de vous sans chercher à bouleverser vos habitudes. Je vous souhaite à tous une excellente journée.
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2: Bonjour à tous, on commence avec un colloque consacré au droit de la montagne organisé au tribunal judiciaire de Gap. Les échanges ont porté sur les accidents liés aux activités de montagne, les secours et les responsabilités de chacun. Un chiffre à retenir, dans les Hautes-Alpes, 51 victimes ont été recensées en 3 ans. Dans ce contexte, soit davantage que dans les accidents de la route. Et on reste à Gap, où la justice a tranché dans une affaire impliquant un policier et une machette. Un homme de 51 ans a été relaxé des faits de violence avec menace d'une arme. En février dernier, lors d'une intervention des pompiers et de la police dans un immeuble, il avait ouvert sa porte avec une machette à la main, pensant avoir affaire à des individus venus forcer son entrée. L'homme présentait près de 2,60 grammes d'alcool par litre de sang. On parle aussi de secours en montagne avec un accident survenu hier à Orcières-Merlette. Un parapentiste de 35 ans a été grièvement blessé après avoir touché des câbles avant de chuter. Pris en charge par les secours, l'homme a notamment été blessé au dos et au poignet. Il a été transporté à l'hôpital de Briançon. Et justement, les équipes de secours étaient également mobilisées ce week-end à l'Argentière-l'ABC, mais cette fois pour un exercice. Les sauveteurs Spéléo ont investi les galeries de la mine d'argent dans le cadre de leur recyclage annuel. Une démonstration a été organisée en présence du maire. Ces exercices obligatoires permettent aux équipes d'entretenir leurs compétences et contribuent aussi à faciliter certains travaux dans la mine. À présent, direction Barcelonnette, où une semaine d'animation consacrée à la santé mentale débute ce lundi. Plusieurs ateliers sont proposés jusqu'au 16 octobre. Mercredi, au marché couvert, des stands d'information seront accessibles dès 10h avant une pièce de théâtre, à 11h, suivie d'un échange avec le public. Les renseignements et les inscriptions sont disponibles auprès du CCAS de la ville. Et on termine avec les forfaits de ski pour les jeunes à la Salle des Alpes. Les demandes pour la saison seront ouvertes en mairie à partir de ce mercredi. Les forfaits sont entièrement pris en charge par la commune pour les jeunes de 6 à 20 ans. Les étudiants de 21 à 25 ans devront participer à hauteur de 150 euros. Attention, les dossiers doivent être déposés avant le 6 novembre.
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1: La météo des Hautes-Alpes et de la vallée de l'Ubaye avec Météo Alpes d'Urance.
2: Cet après-midi, les conditions restent particulièrement stables sur les Hautes-Alpes et l'Ubaye. Le soleil s'impose et domine sans le moindre partage sur l'ensemble de nos départements. Le vent de secteur sud reste très faible, soufflant tout au plus entre 20 et 25 km/h au plus fort de la journée. L'amplitude thermique est particulièrement marquée aujourd'hui. Après la fraîcheur matinale du réveil, les températures maximales s'envolent pour offrir une belle douceur avec 18 à 24 degrés d'est en ouest au plus chaud. Pour votre journée de mardi, ce temps splendide et très doux va se maintenir. Le soleil régnera de nouveau en maître sous des vents très faibles avec des températures matinales comprises de 2 à 7 degrés, suivies des maximales quasiment estivales comprises entre 20 et 25 degrés l'après-midi.
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0: 2. Un soupçon. Lorsqu'un homme est retrouvé mort derrière le volant de sa voiture incendiée, la capitaine de gendarmerie Mathilde Delbosc enquête. La victime, Pascal Dubreuil, un entrepreneur de la région à la vie sans histoire, a été drogué et brûlé vif. Au fil de l'enquête, Mathilde et ses enquêteurs s'intéressent de plus près à son épouse, Isabelle. Son premier mari n'a-t-il pas failli mourir lui aussi? Cette femme se lisse, ne cache-t-elle pas quelques secrets? Un suspense qui s'étire tout au long des 4 épisodes de cette mini-série, parfaitement servi par Odile Vulmain, loin du personnage, notamment un peu nunuche du profilage. France 3, James Bond 007 contre Dr No. Canal, Apollo Has Fallen, M6, L'amour est dans le pré. Gulli, Les Randonneurs, W9, Grand Turismo et TMC, Expandable 4. Je vous laisse faire votre choix et par avance une belle soirée devant votre télévision.
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0: 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Il est 8h.
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2: Bonjour, ce sera donc Raphaël Glucksmann à gauche. Le leader de la place publique l'emporte largement dès le premier tour de la primaire social-démocrate avec plus de 66% des voix. Il devance nettement le patron du Parti socialiste, Olivier Faure, relégué à 14%. Raphaël Glucksmann appelle désormais au rassemblement des forces de gauche hors LFIM et tend la main à François Hollande, qui n'a pas voulu participer à cette primaire, mais qui pourra bien encore se déclarer pour la présidentielle de 2027. L'ex-président n'a en tout cas pas oublié d'envoyer ses félicitations. Et puis Raphaël Glucksmann enfariné ce dimanche à la sortie d'un bar où il célébrait sa victoire avec ses partisans. Il a reçu le soutien du président du RN, Jordan Bardella. Toujours en politique et à l'extrême gauche, à Clermont-Ferrand, Jean-Luc Mélenchon a fait salle comble hier devant plus de 10 000 personnes. En pleine campagne présidentielle et sur fond de colère lycéenne, le leader insoumis a fustigé la plateforme Parcoursup qu'il promet d'abroger au plus vite. Il cible directement Édouard Philippe et Gabriel Attal. Jean-Luc Mélenchon plaide aussi pour l'instauration du droit de vote dès 16 ans et le retour de la retraite à 60 ans. Pendant ce temps, la veille d'un nouvel appel à la manifestation, la promesse du ministre de l'Éducation nationale fait grincer des dents chez les profs. Édouard Geffroy a annoncé le déploiement imminent de 3000 professeurs remplaçants pour combler le manque d'enseignants, mais les syndicats fustigent un mépris total et des affectations absurdes. Des professeurs qui se retrouvent parfois contraints d'enseigner des matières hors de leur spécialité, loin de chez eux ou dans un autre département. Au Moyen-Orient, la tension monte d'un cran après la série d'attaques revendiquées par les rebelles Houthis. Le ministère des Affaires étrangères confirme qu'une Française figure bien parmi les blessés de l'assaut meurtrier mené contre l'aéroport de Riyad en Arabie Saoudite. De son côté, le Premier ministre israélien Benjamin Netanyahou a fermement condamné ces frappes. Toujours à l'international, Donald Trump affirme que Moscou et Kiev ont conclu un cessez-le-feu énergétique pour stopper les frappes sur leurs infrastructures. Le président américain n'a fourni aucun détail, mais de son côté, le président ukrainien, lui-même, Volodymyr Zelensky, déclare ne pas être au courant. Il se dit tout de même prêt à accepter si la Russie s'y tient. Kiev accuse d'ailleurs Moscou de poursuivre ses bombardements sur le réseau électrique ukrainien. Et puis en sport et en football, l'OM a souffert hier, mais s'est imposé à 3-2-0 en clôture de la 6e journée de Ligue 1.
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3: La météo des Hautes-Alpes et de la vallée de l'Ubaye avec Météo Alpes Durance.
4: Cet après-midi, les conditions restent particulièrement stables sur les Hautes-Alpes et l'Ubaye. Le soleil s'impose et domine sans le moindre partage sur l'ensemble de nos départements. Le vent de secteur sud reste très faible, soufflant tout au plus entre 20 et 25 km/h au plus fort de la journée. L'amplitude thermique est particulièrement marquée aujourd'hui. Après la fraîcheur matinale du réveil, les températures maximales s'envolent pour offrir une belle douceur avec 18 à 24 degrés d'est en ouest au plus chaud. Pour votre journée de mardi, ce temps splendide et très doux va se maintenir. Le soleil régnera de nouveau en maître sous des vents très faibles avec des températures matinales comprises de 2 à 7 degrés, suivies des maximales quasiment estivales comprises entre 20 et 25 degrés l'après-midi.
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0: L'éphéméride de ce lundi 12 octobre, 285e jour de l'année, on fête Wilfried. Alors Wilfried est secret, réservé, introverti, observateur. Il possède une nature assez méfiante et prudente. Aujourd'hui, c'est la journée internationale des fossiles et la journée mondiale pour la vue. Il y a l'anniversaire de Hugh Jackman qui a 58 ans, les 64 ans de Patrick Bosso, Clémentine Sellary a 69 ans et puis enfin, ancienne actrice de films pour adultes. Aujourd'hui, elle conseille sur la sexualité Brigitte Lahaie, 71 ans. Bon anniversaire à vous aussi, peut-être né un 12 octobre.
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0: à tous, on commence votre horoscope de ce lundi 12 octobre par les béliers. Une petite surprise pourrait bien venir égayer votre journée.
1: Taureau, ne laissez pas quelques contrariétés prendre trop de place.
2: Gémeaux, votre tête fourmille d'idées et l'envie de créer est bien présente.
3: Cancer, vous êtes motivé et prêt à vous investir dans ce qui vous attend au travail.
4: Lion, la régularité sera votre meilleur allié. Continuez dans cette direction.
5: Vierge, les malentendus commencent à se dissiper.
6: Balance, une nouvelle réjouissante pourrait arriver au bon moment.
7: Scorpion, vous dégagez une assurance qui ne passe pas inaperçue.
8: Les Sagittaires, tout ne se joue pas dans l'immédiat.
9: Laissez certaines situations évoluer naturellement.
10: Capricorne, vous avez beaucoup donné ces derniers temps.
11: Accordez-vous une vraie pause.
12: Verseau, inutile de vouloir tenir à tout prix jusqu'au bout.
13: Et enfin les Poissons, prenez soin de vous sans chercher à bouleverser vos habitudes.

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4: Bonjour à tous, on commence avec un colloque consacré au droit de la montagne organisé au tribunal judiciaire de Gap. Les échanges ont porté sur les accidents liés aux activités de montagne, les secours et les responsabilités de chacun. Un chiffre à retenir, dans les Hautes-Alpes, 51 victimes ont été recensées en 3 ans. Dans ce contexte, soit davantage que dans les accidents de la route. Et on reste à Gap, où la justice a tranché dans une affaire impliquant un policier et une machette. Un homme de 51 ans a été relaxé des faits de violence avec menace d'une arme. En février dernier, lors d'une intervention des pompiers et de la police dans un immeuble, il avait ouvert sa porte avec une machette à la main, pensant avoir affaire à des individus venus forcer son entrée. L'homme présentait près de 2,60 grammes d'alcool par litre de sang. On parle aussi de secours en montagne avec un accident survenu hier à Orcières-Merlette. Un parapentiste de 35 ans a été grièvement blessé après avoir touché les câbles avant de chuter. Pris en charge par les secours, l'homme a notamment été blessé au dos et au poignet. Il a été transporté à l'hôpital de Briançon. Et justement, les équipes de secours étaient également mobilisées ce week-end à l'Argentière-l'ABC, mais cette fois pour un exercice. Les sauveteurs Spéléo ont investi les galeries de la mine d'argent dans le cadre de leur recyclage annuel. Une démonstration a été organisée en présence du maire. Ces exercices obligatoires permettent aux équipes d'entretenir leurs compétences et contribuent aussi à faciliter certains travaux dans la mine. À présent, direction Barcelonnette, où une semaine d'animation consacrée à la santé mentale débute ce lundi. Plusieurs ateliers sont proposés jusqu'au 16 octobre. Mercredi, au marché couvert, des stands d'information seront accessibles dès 10h avant une pièce de théâtre, à 11h suivi d'un échange avec le public. Les renseignements et les inscriptions sont disponibles auprès du CCAS de la ville. Et on termine avec les forfaits de ski pour les jeunes à la Salle des Alpes. Les demandes pour la saison seront ouvertes en mairie à partir de ce mercredi. Les forfaits sont entièrement pris en charge par la commune pour les jeunes de 6 à 20 ans. Les étudiants de 21 à 25 ans devront participer à hauteur de 150 euros. Attention, les dossiers doivent être déposés avant le 6 novembre.
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1: La météo des Hautes-Alpes et de la vallée de l'Ubaye avec Météo Alpes du Rance.
2: Et cet après-midi, les conditions restent particulièrement stables sur les Hautes-Alpes et l'Ubaye. Le soleil s'impose et domine sans le moindre partage sur l'ensemble de nos départements. Le vent de secteur sud reste très faible, soufflant tout au plus entre 20 et 25 km/h au plus fort de la journée. L'amplitude thermique est particulièrement marquée aujourd'hui. Après la fraîcheur matinale du réveil, les températures maximales s'envolent pour offrir une belle douceur avec 18 à 24 degrés d'est en ouest au plus chaud. Et pour votre journée de mardi, ce temps splendide et très doux va se maintenir. Le soleil régnera de nouveau en maître sous des vents très faibles avec des températures matinales comprises de 2 à 7 degrés, suivies des maximales quasiment estivales comprises entre 20 et 25 degrés l'après-midi.
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0: 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Avec ce soir sur TF1 la saison 2 de Cat Size. Sur France 2, un soupçon lorsqu'un homme est retrouvé mort derrière le volant de sa voiture incendiée. La capitaine de gendarmerie Mathilde Delbosque enquête. La victime, Pascal Dubreuil, un entrepreneur de la région à la vie sans histoire, a été drogué et brûlé vif. Au fil de l'enquête, Mathilde et ses enquêteurs s'intéressent de plus près à son épouse, Isabelle. Son premier mari n'a-t-il pas failli mourir lui aussi? Cette femme se lisse, ne cache-t-elle pas quelques secrets? Un suspense qui s'étire tout au long des 4 épisodes de cette mini-série, parfaitement servie par Odile Vulmin, loin du personnage notamment un peu nunuche du profilage. France 3, James Bond 007 contre Dr No, Canal, Apollo Has Fallen, M6, L'Amour est dans le Pré, Gulli les randonneurs, W9, Gran Turismo et TMC, Expandable 4. Je vous laisse faire votre choix et par avance une belle soirée devant votre télévision. 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

0: 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Il est 9h.
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3: Bonjour, la gauche tient son candidat à la présidentielle de 2027, Raphaël Glucksmann, est le grand vainqueur de la primaire socialiste. Le leader de Place Publique a déjà été la cible d'un enfarineur hier soir en sortant du bar où il avait fêté sa victoire. Un peu plus tôt dans la soirée, il avait reçu du riz de la part de supporters de Jean-Luc Mélenchon. Le leader de la France Insoumise, qui lui a fait sale comble hier à Clermont-Ferrand devant plus de 10 000 personnes sur fond de colère lycéenne, Jean-Luc Mélenchon a notamment fustigé la plateforme Parcoursup qu'il promet d'abroger au plus vite s'il est élu. Du côté des lycées, nouvelle semaine sous tension, la contestation sociale s'étend avec plusieurs organisations syndicales qui souhaitent rejoindre le mouvement demain. La semaine pourrait aussi s'achever par une nouvelle journée de manifestation ce samedi 17 octobre. En attendant, Édouard Geffrès se rendra cet après-midi dans l'Académie de Lille. Le ministre de l'Éducation nationale n'a pas convaincu jeudi dernier en annonçant le déploiement imminent de 3000 professeurs remplaçants. Et puis attention, si vous prenez la route ce matin, les routiers ont commencé leur mobilisation tôt avec plusieurs péages qui sont bloqués pour dénoncer la hausse du prix des carburants, notamment du côté de l'A7. Encore des économies à faire. Côté santé, top départ pour l'examen en commission à l'Assemblée du projet de loi de financement de la Sécurité sociale pour 2027. Le plan prévoit 16 milliards d'euros d'économies. Côté justice, l'ostéopathe Antonino Mercuri est jugé aujourd'hui par le tribunal correctionnel de Paris, notamment pour dérives sectaires, abus de faiblesse et pratiques illégales de la médecine. 51 victimes sont concernées. Et puis à Paris, c'est le début du mondial de l'auto. Emmanuel Macron va inaugurer cette 91e édition. Le président va se rendre notamment sur les stands des constructeurs français Renault et Stellantis. Toujours à Paris, un violent incendie a ravagé le fameux marché des enfants rouges. Il n'y a aucune victime à déplorer selon la préfecture et les opérations d'extinction se poursuivent. À l'international, la France condamne fermement l'attaque menée par les rebelles houthis contre l'aéroport du Riyad. Ce raid le plus meurtrier en Arabie Saoudite depuis 10 ans a fait 12 morts et 309 blessés, dont une ressortissante française. Une nouvelle attaque dimanche a fait un mort et 11 blessés. Enfin du sport et du football avec Marseille qui met fin à 4 défaites d'affilée en s'imposant 2-0 à 3 en clôture de la 6e journée de Ligue 1.
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4: La météo des Hautes-Alpes et de la vallée de l'Ubaye avec Météo Alpes du Rance.
5: Cet après-midi, les conditions restent particulièrement stables sur les Hautes-Alpes et l'Ubaye. Le soleil s'impose et domine sans le moindre partage sur l'ensemble de nos départements. Le vent de secteur sud reste très faible, soufflant tout au plus entre 20 et 25 km/h au plus fort de la journée. L'amplitude thermique est particulièrement marquée aujourd'hui. Après la fraîcheur matinale du réveil, les températures maximales s'envolent pour offrir une belle douceur avec 18 à 24 degrés d'est en ouest au plus chaud. Pour votre journée de mardi, ce temps splendide et très doux va se maintenir. Le soleil régnera de nouveau en maître sous des vents très faibles avec des températures matinales comprises de 2 à 7 degrés, suivies des maximales quasiment estivales comprises entre 20 et 25 degrés l'après-midi.
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0: L'éphéméride de ce lundi 12 octobre, 285e jour de l'année, on fête Wilfried. Alors Wilfried est secret, réservé, introverti, observateur. Il possède une nature assez méfiante et prudente. Aujourd'hui, c'est la journée internationale des fossiles et la journée mondiale pour la vue. Il y a l'anniversaire de Hugh Jackman qui a 58 ans, les 64 ans de Patrick Bosseau, Clémentine Célarier à 69 ans et puis enfin ancienne actrice de films pour adultes. Aujourd'hui, elle conseille sur la sexualité Brigitte Lahaie, 71 ans. Bon anniversaire à vous aussi, peut-être né un 12 octobre.
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à vous investir dans ce qui vous attend au travail. Lion, la régularité sera votre meilleur allié. Continuez dans cette direction. Vierge, les malentendus commencent à se dissiper. Balance, une nouvelle réjouissante pourrait arriver au bon moment. Scorpion, vous dégagez une assurance qui ne passe pas inaperçue. Les Sagittaires, tout ne se joue pas dans l'immédiat. Laissez certaines situations évoluer naturellement. Capricorne, vous avez beaucoup donné ces derniers temps. Accordez-vous une vraie pause. Verseau, inutile de vouloir tenir à tout prix jusqu'au bout. Et enfin les Poissons, prenez soin de vous sans chercher à bouleverser vos habitudes.

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3: Bonjour à tous. On commence avec un colloque consacré au droit de la montagne organisé au tribunal judiciaire de Gap. Les échanges ont porté sur les accidents liés aux activités de montagne, les secours et les responsabilités de chacun. Un chiffre à retenir, dans les Hautes-Alpes, 51 victimes ont été recensées en 3 ans. Dans ce contexte, soit davantage que dans les accidents de la route. Et on reste à Gap, où la justice a tranché dans une affaire impliquant un policier et une machette. Un homme de 51 ans a été relaxé des faits de violence avec menace d'une arme. En février dernier, lors d'une intervention des pompiers et de la police dans un immeuble, il avait ouvert sa porte avec une machette à la main, pensant avoir affaire à des individus venus forcer son entrée. L'homme présentait près de 2,60 grammes d'alcool par litre de sang. On parle aussi de secours en montagne avec un accident survenu hier à Orcières-Merlette. Un parapentiste de 35 ans a été grièvement blessé après avoir touché des câbles avant de chuter. Pris en charge par les secours, l'homme a notamment été blessé au dos et au poignet. Il a été transporté à l'hôpital de Briançon. Et justement, les équipes de secours étaient également mobilisées ce week-end à l'Argentière-l'ABC, mais cette fois pour un exercice. Les sauveteurs Spéléo ont investi les galeries de la mine d'argent dans le cadre de leur recyclage annuel. Une démonstration a été organisée en présence du maire. Ces exercices obligatoires permettent aux équipes d'entretenir leurs compétences et contribuent aussi à faciliter certains travaux dans la mine. À présent, direction Barcelonnette, où une semaine d'animation consacrée à la santé mentale débute ce lundi. Plusieurs ateliers sont proposés jusqu'au 16 octobre. Mercredi, au marché couvert, des stands d'information seront accessibles dès 10h avant une pièce de théâtre à 11h, suivi d'un échange avec le public. Les renseignements et les inscriptions sont disponibles auprès du CCAS de la ville. Et on termine avec les forfaits de ski pour les jeunes à la Salle des Alpes. Les demandes pour la saison seront ouvertes en mairie à partir de ce mercredi. Les forfaits sont entièrement pris en charge par la commune pour les jeunes de 6 à 20 ans. Les étudiants de 21 à 25 ans devront participer à hauteur de 150 euros. Attention, les dossiers doivent être déposés avant le 6 novembre.
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2: La météo des Hautes-Alpes et de la vallée de l'Ubaye avec Météo Alpes d'Urance.
3: Cet après-midi, les conditions restent particulièrement stables sur les Hautes-Alpes et l'Ubaye. Le soleil s'impose et domine sans le moindre partage sur l'ensemble de nos départements. Le vent de secteur sud reste très faible, soufflant tout au plus entre 20 et 25 km heure au plus fort de la journée. L'amplitude thermique est particulièrement marquée aujourd'hui. Après la fraîcheur matinale du réveil, les températures maximales s'envolent pour offrir une belle douceur avec 18 à 24 degrés d'est en ouest au plus chaud. Pour votre journée de mardi, ce temps splendide et très doux va se maintenir. Le soleil régnera de nouveau en maître sous des vents très faibles avec des températures matinales comprises de 2 à 7 degrés, suivi des maximales quasiment estivales comprises entre 20 et 25 degrés l'après-midi.
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0: Le programme télé. Avec ce soir sur TF1 la saison 2 de Cat's Eyes. Sur France 2, un soupçon. Lorsqu'un homme est retrouvé mort derrière le volant de sa voiture incendiée, la capitaine de gendarmerie Mathilde Delbosque enquête. La victime, Pascal Dubreuil, un entrepreneur de la région à la vie sans histoire, a été drogué et brûlé vif. Au fil de l'enquête, Mathilde et ses enquêteurs s'intéressent de plus près à son épouse, Isabelle. Son premier mari n'a-t-il pas failli mourir lui aussi? Cette femme se lisse, ne cache-t-elle pas quelques secrets? Suspense qui s'étire tout au long des 4 épisodes de cette mini-série parfaitement servie par Odile Vulmin, loin du personnage, notamment un peu nunuche du profilage. France 3, James Bond 007 contre Dr No. Canal, Apollo Has Fallen, M6, L'Amour est dans le Pré, Gulli les Randonneurs, W9 Gran Turismo et TMC, Expandable 4. Je vous laisse faire votre choix et par avance une belle soirée devant votre télévision.
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2: Bonjour, la gauche tient son candidat à la présidentielle de 2027, Raphaël Glucksmann, est le grand vainqueur de la primaire socialiste. Le leader de Place Publique a déjà été la cible d'un enfarineur hier soir en sortant du bar où il avait fêté sa victoire. Un peu plus tôt dans la soirée, il avait reçu du riz de la part de supporters de Jean-Luc Mélenchon. Le leader de la France Insoumise, qui lui a fait sale comble hier à Clermont-Ferrand devant plus de 10 000 personnes sur fond de colère lycéenne, Jean-Luc Mélenchon a notamment fustigé la plateforme Parcoursup qu'il promet d'abroger au plus vite s'il est élu. Du côté des lycées, nouvelle semaine sous tension, la contestation sociale s'étend avec plusieurs organisations syndicales qui souhaitent rejoindre le mouvement demain. La semaine pourrait aussi s'achever par une nouvelle journée de manifestation ce samedi 17 octobre. En attendant, Édouard Geffrès se rendra cet après-midi dans l'Académie de Lille. Le ministre de l'Éducation nationale n'a pas convaincu jeudi dernier en annonçant le déploiement imminent de 3000 professeurs remplaçants. Et puis attention, si vous prenez la route ce matin, les routiers ont commencé leur mobilisation tôt avec plusieurs péages qui sont bloqués pour dénoncer la hausse du prix des carburants, notamment du côté de la 7. Encore des économies à faire côté santé. Top départ pour l'examen en commission à l'Assemblée du projet de loi de financement de la Sécurité sociale pour 2027. Le plan prévoit 16 milliards d'euros d'économies. Côté justice, l'ostéopathe Antonino Mercuri est jugé aujourd'hui par le tribunal correctionnel de Paris, notamment pour dérives sectaires, abus de faiblesse et pratiques illégales de la médecine. 51 victimes sont concernées. Et puis à Paris, c'est le début du mondial de l'auto. Emmanuel Macron va inaugurer cette 91e édition. Le président va se rendre notamment sur les stands des constructeurs français Renault et Stellantis. Toujours à Paris, un violent incendie a ravagé le fameux marché des enfants rouges. Il n'y a aucune victime à déplorer selon la préfecture et les opérations d'extinction se poursuivent. À l'international, la France condamne fermement l'attaque menée par les rebelles houthis contre l'aéroport du Riyad. Ce raid le plus meurtrier en Arabie Saoudite depuis 10 ans a fait 12 morts et 309 blessés, dont une ressortissante française. Une nouvelle attaque dimanche a fait un mort et 11 blessés. En fin du sport et du football, avec Marseille qui met fin à 4 défaites d'affilée en s'imposant 2-0 à 3 en clôture de la 6e journée de Ligue 1.
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4: Et cet après-midi, les conditions restent particulièrement stables sur les Hautes-Alpes et l'Ubaye. Le soleil s'impose et domine sans le moindre partage sur l'ensemble de nos départements. Le vent de secteur sud reste très faible, soufflant tout au plus entre 20 et 25 km/h au plus fort de la journée. L'amplitude thermique est particulièrement marquée aujourd'hui. Après la fraîcheur matinale du réveil, les températures maximales s'envolent pour offrir une belle douceur avec 18 à 24 degrés d'est en ouest au plus chaud. Pour votre journée de mardi, ce temps splendide et très doux va se maintenir. Le soleil régnera de nouveau en maître sous des vents très faibles avec des températures matinales comprises de 2 à 7 degrés, suivies des maximales quasiment estivales comprises entre 20 et 25 degrés l'après-midi.
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2: Bonjour à tous, on commence avec un colloque consacré au droit de la montagne organisé au tribunal judiciaire de Gap. Les échanges ont porté sur les accidents liés aux activités de montagne, les secours et les responsabilités de chacun. Un chiffre à retenir, dans les Hautes-Alpes, 51 victimes ont été recensées en 3 ans. Dans ce contexte, soit davantage que dans les accidents de la route. Et on reste à Gap, où la justice a tranché dans une affaire impliquant un policier et une machette. Un homme de 51 ans a été relaxé des faits de violence avec menace d'une arme. En février dernier, lors d'une intervention des pompiers et de la police dans un immeuble, il avait ouvert sa porte avec une machette à la main, pensant avoir affaire à des individus venus forcer son entrée. L'homme présentait près de 2,60 grammes d'alcool par litre de sang. On parle aussi de secours en montagne avec un accident survenu hier à Orcières-Merlette. Un parapentiste de 35 ans a été grièvement blessé après avoir touché des câbles avant de chuter. Pris en charge par les secours, l'homme a notamment été blessé au dos et au poignet. Il a été transporté à l'hôpital de Briançon. Et justement, les équipes de secours étaient également mobilisées ce week-end à l'Argentière-l'ABC, mais cette fois pour un exercice. Les sauveteurs Spéléo ont investi les galeries de la mine d'argent dans le cadre de leur recyclage annuel. Une démonstration a été organisée en présence du maire. Ces exercices obligatoires permettent aux équipes d'entretenir leurs compétences et contribuent aussi à faciliter certains travaux dans la mine. À présent, direction Barcelonnette, où une semaine d'animation consacrée à la santé mentale débute ce lundi. Plusieurs ateliers sont proposés jusqu'au 16 octobre. Mercredi, au marché couvert, des stands d'information seront accessibles dès 10h avant une pièce de théâtre. À 11h, suivi d'un échange avec le public. Les renseignements et les inscriptions sont disponibles auprès du CCAS de la ville. Et on termine avec les forfaits de ski pour les jeunes à la Salle des Alpes. Les demandes pour la saison seront ouvertes en mairie à partir de ce mercredi. Les forfaits sont entièrement pris en charge par la commune pour les jeunes de 6 à 20 ans. Les étudiants de 21 à 25 ans devront participer à hauteur de 150 euros. Attention, les dossiers doivent être déposés avant le 6 novembre.
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1: La météo des Hautes-Alpes et de la vallée de l'Ubaye avec Météo Alpes Durance.
2: Cet après-midi, les conditions restent particulièrement stables sur les Hautes-Alpes et l'Ubaye. Le soleil s'impose et domine sans le moindre partage sur l'ensemble de nos départements. Le vent de secteur sud reste très faible, soufflant tout au plus entre 20 et 25 km/h au plus fort de la journée. L'amplitude thermique est particulièrement marquée aujourd'hui. Après la fraîcheur matinale du réveil, les températures maximales s'envolent pour offrir une belle douceur avec 18 à 24 degrés d'est en ouest au plus chaud. Pour votre journée de mardi, ce temps splendide et très doux va se maintenir. Le soleil régnera de nouveau en maître sous des vents très faibles avec des températures matinales comprises de 2 à 7 degrés, suivies des maximales quasiment estivales comprises entre 20 et 25 degrés l'après-midi.
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0: 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Il est 11h.
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2: Bonjour, la gauche tient son candidat à la présidentielle de 2027, Raphaël Glucksmann, est le grand vainqueur de la primaire socialiste. Le leader de Place Publique a déjà été la cible d'un enfarineur hier soir en sortant du bar où il avait fêté sa victoire. Un peu plus tôt dans la soirée, il avait reçu du riz de la part de supporters de Jean-Luc Mélenchon. Le leader de la France insoumise, qui lui a fait sale comble hier à Clermont-Ferrand devant plus de 10 000 personnes sur fond de colère lycéenne, Jean-Luc Mélenchon a notamment fustigé la plateforme Parcoursup qu'il promet d'abroger au plus vite s'il est élu. Du côté des lycées, nouvelle semaine sous tension, la contestation sociale s'étend avec plusieurs organisations syndicales qui souhaitent rejoindre le mouvement demain. La semaine pourrait aussi s'achever par une nouvelle journée de manifestation ce samedi 17 octobre. En attendant, Édouard Geffrès se rendra cet après-midi dans l'Académie de Lille. Le ministre de l'Éducation nationale n'a pas convaincu jeudi dernier en annonçant le déploiement imminent de 3000 professeurs remplaçants. Et puis attention, si vous prenez la route ce matin, les routiers ont commencé leur mobilisation tôt avec plusieurs péages qui sont bloqués pour dénoncer la hausse du prix des carburants, notamment du côté de l'A7. Encore des économies à faire côté santé. Top départ pour l'examen en commission à l'Assemblée du projet de loi de financement de la Sécurité sociale pour 2027. Le plan prévoit 16 milliards d'euros d'économies. Côté justice, l'ostéopathe Antonino Mercuri est jugé aujourd'hui par le tribunal correctionnel de Paris, notamment pour dérive sectaire, abus de faiblesse et pratiques illégales de la médecine. 51 victimes sont concernées. Et puis à Paris, c'est le début du mondial de l'auto. Emmanuel Macron va inaugurer cette 91e édition. Le président va se rendre notamment sur les stands des constructeurs français Renault et Stellantis. Toujours à Paris, un violent incendie a ravagé le fameux marché des enfants rouges. Il n'y a aucune victime à déplorer selon la préfecture et les opérations d'extinction se poursuivent. À l'international, la France condamne fermement l'attaque menée par les rebelles houthis contre l'aéroport du Riyad. Ce raid le plus meurtrier en Arabie Saoudite depuis 10 ans a fait 12 morts et 309 blessés, dont une ressortissante française. Une nouvelle attaque dimanche a fait 1 mort et 11 blessés. Enfin, du sport et du football avec Marseille qui met fin à 4 défaites d'affilée en s'imposant 2-0 à 3 en clôture de la 6e journée de Ligue 1.
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3: La météo des Hautes-Alpes et de la vallée de l'Ubaye avec Météo Alpes d'Urance.
4: Cet après-midi, les conditions restent particulièrement stables sur les Hautes-Alpes et l'Ubaye. Le soleil s'impose et domine sans le moindre partage sur l'ensemble de nos départements. Le vent de secteur sud reste très faible, soufflant tout au plus entre 20 et 25 km/h au plus fort de la journée. L'amplitude thermique est particulièrement marquée aujourd'hui. Après la fraîcheur matinale du réveil, les températures maximales s'envolent pour offrir une belle douceur avec 18 à 24 degrés d'est en ouest au plus chaud. Pour votre journée de mardi, ce temps splendide et très doux va se maintenir. Le soleil régnera de nouveau en maître sous des vents très faibles avec des températures matinales comprises de 2 à 7 degrés, suivies des maximales quasiment estivales comprises entre 20 et 25 degrés l'après-midi.
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1: Alors, est-ce que vous avez pensé à conserver votre huile de cuisson? Bah oui, ça peut être utile. Pourquoi? Pour les portes qui grincent. Si vous en avez assez d'entendre tous les jours cette même porte jouant de la musique dès que vous la touchez à peine, il existe une astuce toute simple afin de régler ce problème sans même avoir à dégonder votre porte, ni même acheter de l'huile de graissage. Il vous suffit de plonger un coton-tige dans de l'huile de cuisson, de le passer ensuite sur les gonds, et le tour est joué en un rien de temps.
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2: Bonjour à tous, on commence avec un colloque consacré au droit de la montagne organisé au tribunal judiciaire de Gap. Les échanges ont porté sur les accidents liés aux activités de montagne, les secours et les responsabilités de chacun. Un chiffre à retenir, dans les Hautes-Alpes, 51 victimes ont été recensées en 3 ans. Dans ce contexte, soit davantage que dans les accidents de la route. Et on reste à Gap, où la justice a tranché dans une affaire impliquant un policier et une machette. Un homme de 51 ans a été relaxé des faits de violence avec menace d'une arme. En février dernier, lors d'une intervention des pompiers et de la police dans un immeuble, il avait ouvert sa porte avec une machette à la main, pensant avoir affaire à des individus venus forcer son entrée. L'homme présentait près de 2,60 grammes d'alcool par litre de sang. On parle aussi de secours en montagne avec un accident survenu hier à Orcières-Merlette. Un parapentiste de 35 ans a été grièvement blessé après avoir touché des câbles avant de chuter. Pris en charge par les secours, l'homme a notamment été blessé au dos et au poignet. Il a été transporté à l'hôpital de Briançon. Et justement, les équipes de secours étaient également mobilisées ce week-end à l'Argentière ABC, mais cette fois pour un exercice. Les sauveteurs Spéléo ont investi les galeries de la mine d'argent dans le cadre de leur recyclage annuel. Une démonstration a été organisée en présence du maire. Ces exercices obligatoires permettent aux équipes d'entretenir leurs compétences et contribuent aussi à faciliter certains travaux dans la mine. À présent, direction Barcelonnette, où une semaine d'animation consacrée à la santé mentale débute ce lundi. Plusieurs ateliers sont proposés jusqu'au 16 octobre. Mercredi, au marché couvert, des stands d'information seront accessibles dès 10h avant une pièce de théâtre. À 11h, suivi d'un échange avec le public, les renseignements et les inscriptions sont disponibles auprès du CCAS de la ville. Et on termine avec les forfaits de ski pour les jeunes à la Salle des Alpes. Les demandes pour la saison seront ouvertes en mairie à partir de ce mercredi. Les forfaits sont entièrement pris en charge par la commune pour les jeunes de 6 à 20 ans. Les étudiants de 21 à 25 ans devront participer à hauteur de 150 euros. Attention, les dossiers doivent être déposés avant le 6 novembre.
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1: La météo des Hautes-Alpes et de la vallée de l'Ubaye avec Météo Alpes d'Urance.
2: Cet après-midi, les conditions restent particulièrement stables sur les Hautes-Alpes et l'Ubaye. Le soleil s'impose et domine sans le moindre partage sur l'ensemble de nos départements. Le vent de secteur sud reste très faible, soufflant tout au plus entre 20 et 25 km/h au plus fort de la journée. L'amplitude thermique est particulièrement marquée aujourd'hui. Après la fraîcheur matinale du réveil, les températures maximales s'envolent pour offrir une belle douceur avec 18 à 24 degrés d'est en ouest au plus chaud. Pour votre journée de mardi, ce temps splendide et très doux va se maintenir. Le soleil régnera de nouveau en maître sous des vents très faibles avec des températures matinales comprises de 2 à 7 degrés, suivies des maximales quasiment estivales comprises entre 20 et 25 degrés l'après-midi.
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1: Ça aurait pu être la plus belle histoire romantique de l'année. C'est l'histoire de Tyler qui habite en Floride. Il est fan de jeux vidéo et il est amoureux de Madison qu'il veut demander en mariage. Et donc Tyler a une idée de génie pour la demander en mariage. Vu qu'il adore jouer aux jeux vidéo, il tweet à la société qui développe le nouveau jeu Spider-Man pour leur demander de l'aider pour sa demande en mariage. Il leur dit « Est-ce que dans le jeu Spider-Man que vous êtes en train de développer, vous pourriez à un moment glisser la phrase « Madison, veux-tu m'épouser ?» Alors c'est beau, on est d'accord. Et ce qui est encore plus beau, c'est que les gens qui font le jeu, c'est quand même Marvel, lui répondent et lui disent « Ok Tyler, on va le faire ». Donc le jeu est sorti et les développeurs ont tenu parole. Ils ont caché discrètement un message dans le jeu. Si vous jouez à ce jeu, en fait, vous verrez qu'à un moment, Spider-Man avance dans une rue. Et il est sorti et les développeurs ont tenu parole. Ils ont caché discrètement un message dans le jeu. Si vous jouez à ce jeu, en fait, vous verrez qu'à un moment, Spider-Man avance dans une rue et il y a une affiche de cinéma.

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0: Il est bientôt midi.
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0: 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Il est midi.
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3: Bonjour à tous. Et tout d'abord, ce drama au bagne. Ce matin, dans les Bouches-du-Rhône, un collégien de 14 ans a tiré sur le proviseur et une enseignante de son établissement, le collège La Canale. Ils ont tous les deux été blessés. Martine Vassal, la présidente du conseil départemental, parle d'une arme cachée dans un étui à guitare et d'une volonté de tirer sur un maximum de professeurs. Alors que le mouvement doit reprendre demain, dans les grandes villes, de nombreux lycées sont bloqués depuis ce matin, comme le lycée Cézanne à Marseille. Les lycéens se sont ensuite rassemblés devant le commissariat de la ville pour réclamer la remise en liberté de leurs camarades interpellés pendant les blocages. À Paris, l'incendie du marché des Enfants Rouges dans le 3e arrondissement est éteint. Le pire a pu être évité. Il n'y a eu aucune contamination aux immeubles voisins, alors que le marché est niché entre des immeubles de 6 étages. Les pompiers restent vigilants. Ils redoutent un effondrement des locaux. Raphaël Glucksmann a remporté la primaire à gauche dès le premier tour avec plus de 66% des voix. Il devance nettement le patron du Parti Socialiste, Olivier Faure, relégué à 14%. Raphaël Glucksmann appelle désormais au rassemblement des forces de gauche hors LFI et il tend la main à François Hollande. Jean-Luc Mélenchon lui a fait sale comble hier à Clermont-Ferrand devant plus de 10 000 personnes. Sur fond de colère lycéenne, le leader insoumis a notamment fustigé la plateforme Parcoursup qu'il promet d'abroger au plus vite s'il est élu. Le prix de référence du gaz augmentera de 6,6% au 1er novembre, selon la Commission de régulation de l'énergie ce matin. Une cyberattaque touche actuellement les installations frigorifiques de plusieurs enseignes de grande distribution française, dont les magasins U, selon son PDG Dominique Schalcher sur X. Sport et football, l'OM a souffert, mais s'est finalement imposé à 3 dimanche soir, 2-0 en clôture de la 6e journée de Ligue 1. Un peu avant, Rennes s'est imposé 4-1 face à l'AJ Auxerre. Victoire également de Nice à domicile face à Strasbourg, 2-1.
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4: La météo des Hautes-Alpes et de la vallée de l'Ubaye avec Météo Alpes d'Urance.
5: Cet après-midi, les conditions restent particulièrement stables sur les Hautes-Alpes et l'Ubaye. Le soleil s'impose et domine sans le moindre partage sur l'ensemble de nos départements. Le vent de secteur sud reste très faible, soufflant tout au plus entre 20 et 25 km/h au plus fort de la journée. L'amplitude thermique est particulièrement marquée aujourd'hui. Après la fraîcheur matinale du réveil, les températures maximales s'envolent pour offrir une belle douceur avec 18 à 24 degrés d'est en ouest au plus chaud. Pour votre journée de mardi, ce temps splendide et très doux va se maintenir. Le soleil régnera de nouveau en maître sous des vents très faibles avec des températures matinales comprises de 2 à 7 degrés, suivies des maximales quasiment estivales comprises entre 20 et 25 degrés l'après-midi.
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0: 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La vache qui rit, eh ben ne rit plus aux USA. Si, si. Depuis le 22 septembre dernier aux États-Unis, tous les emballages du célèbre fromage ont été remplacés par une vache à l'air impassible. Alors si les clientes sont d'abord interrogées sur cette soudaine mauvaise humeur, eh bien une vidéo partagée une semaine plus tard qu'a fait le buzz sur Instagram a expliqué les raisons de ce changement. Au bout de 100 ans, la vache qui rit a cessé de rire. Y explique donc la narratrice. Pourquoi ? Eh bien parce que les gens prennent tout au sérieux. On laisse des querelles insignifiantes prendre le dessus. Alors elle a arrêté de rire parce qu'elle estime qu'un morceau de fromage est fait pour être partagé, pas pour se disputer. La campagne publicitaire repose sur un jeu de mots qui n'existe pas en français. En anglais, le triangle de vache qui rit est appelé « wage ». Un mot qui est également utilisé dans l'expression « to drive rage between people » qui signifie « créer de la discorde, diviser les gens ». La marque invite donc à partager des fromages plutôt que des conflits. Dans la foulée, Bell Brands USA, qui détient la marque, lance un défi à tous les Américains, rendre le sourire à sa célèbre mascotte. Pour ce faire, ils doivent enregistrer une vidéo dans laquelle ils évoquent une dispute futile avec un proche. Reconnaissez que ce désaccord ne vaut pas la peine de créer une fracture entre vous et demandez à la vache qui rit de faire rire à nouveau. Avec cette campagne de pub XXL qui a même été relayée sur le plateau de l'émission de Jimmy Kimmel, la marque s'offre un coup de projecteur magistral après plus de 100 ans passés dans les rayons.
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2: Bonjour à tous, on commence avec un colloque consacré au droit de la montagne organisé au tribunal judiciaire de Gap. Les échanges ont porté sur les accidents liés aux activités de montagne, les secours et les responsabilités de chacun. Un chiffre à retenir, dans les Hautes-Alpes, 51 victimes ont été recensées en 3 ans. Dans ce contexte, soit davantage que dans les accidents de la route. Et on reste à Gap, où la justice a tranché dans une affaire impliquant un policier et une machette. Un homme de 51 ans a été relaxé des faits de violence avec menace d'une arme. En février dernier, lors d'une intervention des pompiers et de la police dans un immeuble, il avait ouvert sa porte avec une machette à la main, pensant avoir affaire à des individus venus forcer son entrée. L'homme présentait près de 2,60 grammes d'alcool par litre de sang. On parle aussi de secours en montagne avec un accident survenu hier à Orcières-Merlette. Un parapentiste de 35 ans a été grièvement blessé après avoir touché des câbles avant de chuter. Pris en charge par les secours, l'homme a notamment été blessé au dos et au poignet. Il a été transporté à l'hôpital de Briançon. Et justement, les équipes de secours étaient également mobilisées ce week-end à l'Argentière-l'ABC, mais cette fois pour un exercice. Les sauveteurs Spéléo ont investi les galeries de la mine d'argent dans le cadre de leur recyclage annuel. Une démonstration a été organisée en présence du maire. Ces exercices obligatoires permettent aux équipes d'entretenir leurs compétences et contribuent aussi à faciliter certains travaux dans la mine. À présent, direction Barcelonnette, où une semaine d'animation consacrée à la santé mentale débute ce lundi. Plusieurs ateliers sont proposés jusqu'au 16 octobre. Mercredi, au marché couvert, des stands d'information seront accessibles dès 10h avant une pièce de théâtre. À 11h, suivi d'un échange avec le public, les renseignements et les inscriptions sont disponibles auprès du CCAS de la ville. Et on termine avec les forfaits de ski pour les jeunes à la Salle des Alpes. Les demandes pour la saison seront ouvertes en mairie à partir de ce mercredi. Les forfaits sont entièrement pris en charge par la commune pour les jeunes de 6 à 20 ans. Les étudiants de 21 à 25 ans devront participer à hauteur de 150 euros. Attention, les dossiers doivent être déposés avant le 6 novembre.
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1: La météo des Hautes-Alpes et de la vallée de l'Ubaye avec Météo Alpes d'Urance.
2: Cet après-midi, les conditions restent particulièrement stables sur les Hautes-Alpes et l'Ubaye. Le soleil s'impose et domine sans le moindre partage sur l'ensemble de nos départements. Le vent de secteur sud reste très faible, soufflant tout au plus entre 20 et 25 km/h au plus fort de la journée. L'amplitude thermique est particulièrement marquée aujourd'hui. Après la fraîcheur matinale du réveil, les températures maximales s'envolent pour offrir une belle douceur avec 18 à 24 degrés d'est en ouest au plus chaud. Pour votre journée de mardi, ce temps splendide et très doux va se maintenir. Le soleil régnera de nouveau en maître sous des vents très faibles avec des températures matinales comprises de 2 à 7 degrés, suivies des maximales quasiment estivales comprises entre 20 et 25 degrés l'après-midi.
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1: Je vous emmène le 12 octobre 1492, la découverte de l'Amérique. Oui, le vendredi 12 octobre 1492, après de longs mois en mer, Christophe Colomb pose le pied sur une île des Bahamas. Le navigateur génois croit de bonne foi avoir atteint l'Asie des épices et pour cette raison appelle Indiens, habitants de l'Inde, les premiers indigènes de rencontre. 6 mois plus tôt, Christophe Colomb, en espagnol Cristóbal Colón, a convaincu les souverains espagnols de le soutenir dans son projet fou d'atteindre l'Asie des épices en naviguant vers l'ouest, à travers l'océan Atlantique. Fort de leur soutien et grâce à l'aide matérielle de tenir dans son projet fou d'atteindre l'Asie des épices en naviguant vers l'ouest, à travers l'océan Atlantique. Fort de leur soutien et grâce à l'aide matérielle de 2 armateurs,

0: navigation, au lieu des 15 escomptés, la vigie de la Pinta crie pour de bon « Tierra !» Les navires accostent sur une petite île. Elle est, comme de juste baptisée, San Salvador, Saint-Sauveur par les Espagnols. Les marins, quand ils descendent à terre, sont bouleversés par la nudité des pacifiques Taïnos, des Indiens du groupe des Arawak. Malgré ou à cause de leur nudité, eh bien les femmes indigènes les attirent. Cela leur vaudra de ramener en Europe, sans le savoir, une terrible maladie vénérienne, la syphilis. En contrepartie, les Européens amènent aux habitants de ce nouveau monde des maladies comme la rougeole, qui vont les bien décimer en quelques années, plus sûrement que les arquebuses et les épées. C'était un 12 octobre 1492, la découverte de l'Amérique.
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1: Il est bientôt 13h.
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0: 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Il est 13h.
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3: Bonjour à tous. C'est tout d'abord ce drame à Aubagne. Ce matin, dans les Bouches-du-Rhône, un collégien de 14 ans a tiré sur le proviseur et une enseignante de son établissement, le collège La Canale. Ils ont tous les deux été blessés. Martine Vassal, la présidente du conseil départemental, parle d'une arme cachée dans un étui à guitare et d'une volonté de tirer sur un maximum de professeurs. Alors que le mouvement doit reprendre demain, dans les grandes villes, de nombreux lycées sont bloqués depuis ce matin, comme le lycée Cézanne à Marseille. Les lycéens se sont ensuite rassemblés devant le commissariat de la ville pour réclamer la remise en liberté de leurs camarades interpellés pendant les blocages. À Paris, l'incendie du marché des Enfants Rouges dans le 3e arrondissement est éteint. Le pire a pu être évité. Il n'y a eu aucune contamination aux immeubles voisins, alors que le marché est niché entre des immeubles de 6 étages. Les pompiers restent vigilants. Ils redoutent un effondrement des locaux. Raphaël Glucksmann a remporté la primaire à gauche dès le premier tour avec plus de 66% des voix. Il devance nettement le patron du Parti Socialiste, Olivier Faure, relégué à 14%. Raphaël Glucksmann appelle désormais au rassemblement des forces de gauche hors LFI et il tend la main à François Hollande. Jean-Luc Mélenchon lui a fait sale comble hier à Clermont-Ferrand devant plus de 10 000 personnes. Sur fond de colère lycéenne, le leader insoumis a notamment fustigé la plateforme Parcoursup qu'il promet d'abroger au plus vite s'il est élu. Le prix de référence du gaz augmentera de 6,6% au 1er novembre, selon la Commission de régulation de l'énergie ce matin. Une cyberattaque touche actuellement les installations frigorifiques de plusieurs enseignes de grande distribution française, dont les magasins U, selon son PDG Dominique Schalcher sur X. Sport et football, l'OM a souffert, mais s'est finalement imposé à 3 dimanche soir, 2-0 en clôture de la 6e journée de Ligue 1. Un peu avant, Rennes s'est imposé 4-1 face à la JOCR. Victoire également de Nice à domicile face à Strasbourg, 2-1.
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4: La météo des Hautes-Alpes et de la vallée de l'Ubaye avec Météo Alpes d'Urance.
5: Et cet après-midi, les conditions restent particulièrement stables sur les Hautes-Alpes et l'Ubaye. Le soleil s'impose et domine sans le moindre partage sur l'ensemble de nos départements. Le vent de secteur sud reste très faible, soufflant tout au plus entre 20 et 25 km/h au plus fort de la journée. L'amplitude thermique est particulièrement marquée aujourd'hui. Après la fraîcheur matinale du réveil, les températures maximales s'envolent pour offrir une belle douceur avec 18 à 24 degrés d'est en ouest au plus chaud. Pour votre journée de mardi, ce temps splendide et très doux va se maintenir. Le soleil régnera de nouveau en maître sous des vents très faibles avec des températures matinales comprises de 2 à 7 degrés, suivies des maximales quasiment estivales comprises entre 20 et 25 degrés l'après-midi.
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1: Hey Michel, bonjour.
2: Bonjour.
1: Bienvenue sur Imagine la radio. Vous êtes chef cuisinier à la tête du restaurant Les Boutons d'Or à Gap. Et depuis le début du mois, vous avez décidé de vous engager aux côtés des Restos du Cœur. Une initiative solidaire qui va durer jusqu'à la fin du mois de novembre. Merci d'être avec nous aujourd'hui pour nous en parler. Vous avez donc décidé de reverser 10% du prix de votre menu au Restos du Cœur. D'où vous est venue cette idée ?
2: Les temps sont très difficiles en ce moment. Je vois au niveau de la consommation, les gens font attention, etc., etc. Et je me suis imaginé comment les autres qui étaient les moins unis et qui avaient moins d'argent, comment ils feraient, est-ce qu'ils arriveraient à leur fin, etc., etc. Donc je me suis dit, je vais faire un geste. C'est le premier d'une plusieurs séries. J'espère que ça va faire boule de neige.
1: Michel, concrètement, comment fonctionne cette opération au Bouton d'Or et que représentent ces 10% pour les clients qui viennent déjeuner?
2: C'est facile, hein. C'est issu du plat du jour où on propose entrée, plat, dessert qui reste un prix très très raisonnable à 23,50 €. Et il faut savoir que tout est fait maison, bien sûr. Nous, notre marge là-dessus, elle est très très faible. Donc après payer la TVA de 10%, hein, bien sûr, il nous reste environ 10% de revenus qu'on pourra acheter des produits pour pouvoir donner directement au Resto du Cœur. Donc j'ai choisi Resto du Cœur parce que ça me représente l'histoire du fondateur aussi. Il faut pas l'oublier. Il y a beaucoup de choses qui se passent très bien à travers eux et j'espère que avec l'aide que je peux fournir, ça peut continuer.
1: Donc les sommes récoltées serviront notamment, donc on le disait, à acheter des produits frais et de qualité notamment, hein.
2: Exactement, ça c'est le but. Et puis qui sait, les récipients de ces ingrédients, peut-être ça va éveiller, peut-être ce serait-ce qu'une personne qui va dire waouh, j'ai goûté quelque chose de très bon et qui peut s'interroger et peut-être peut devenir un cuisinier lui ou elle.
1: Et vous aimeriez renouveler cette opération l'année prochaine et convaincre d'autres restaurateurs?
2: Ça c'est absolument le but. Je n'ai pas voulu d'autres partenaires cette année parce que j'ai besoin de voir un peu où sont les erreurs, là où je peux m'améliorer, là où je peux apporter plus pour pouvoir avoir un impact beaucoup plus important pour la communauté. Donc l'idée, c'est l'année prochaine, si on est 3 ou 4 ou 5 ou 6, ça sera 6 graines de blé de plus qu'on a eu auparavant. Donc tout peut nous aider, c'est tout.
1: Merci Michel pour votre engagement et pour ces explications. On rappelle que votre opération solidaire au profit des Restos du Cœur se poursuit jusqu'au 30 novembre au restaurant Les Boutons d'Or à Gap. Une belle initiative. Belle journée à tous à l'écoute d'Imagine la radio.
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0: 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Il est 14h.
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3: Bonjour à tous. Et tout d'abord, ce drama au bagne. Ce matin, dans les Bouches-du-Rhône, un collégien de 14 ans a tiré sur le proviseur et une enseignante de son établissement, le collège La Canale. Ils ont tous les deux été blessés. Martine Vassal, la présidente du conseil départemental, parle d'une arme cachée dans un écu à guitare et d'une volonté de tirer sur un maximum de professeurs. Alors que le mouvement doit reprendre demain, dans les grandes villes, de nombreux lycées sont bloqués depuis ce matin, comme le lycée Cézanne à Marseille. Les lycéens se sont ensuite rassemblés devant le commissariat de la ville pour réclamer la remise en liberté de leurs camarades interpellés pendant les blocages. À Paris, l'incendie du marché des Enfants Rouges dans le 3e arrondissement est éteint. Le pire a pu être évité. Il n'y a eu aucune contamination aux immeubles voisins, alors que le marché est niché entre des immeubles de 6 étages. Les pompiers restent vigilants. Ils redoutent un effondrement des locaux. Raphaël Glucksmann a remporté la primaire à gauche dès le premier tour avec plus de 66% des voix. Il devançait nettement le patron du Parti Socialiste, Olivier Faure, relégué à 14%. Raphaël Glucksmann appelle désormais au rassemblement des forces de gauche hors LFI et il tend la main à François Hollande. Jean-Luc Mélenchon lui a fait sale comble hier à Clermont-Ferrand devant plus de 10 000 personnes. Sur fond de colère lycéenne, le leader insoumis a notamment fustigé la plateforme Parcoursup qu'il promet d'abroger au plus vite s'il est élu. Le prix de référence du gaz augmentera de 6,6% au 1er novembre, selon la Commission de régulation de l'énergie ce matin. Une cyberattaque touche actuellement les installations frigorifiques de plusieurs enseignes de grande distribution française, dont les magasins U, selon son PDG Dominique Schalcher sur X. Sport et football, l'OM a souffert, mais s'est finalement imposé à 3 dimanche soir, 2-0 en clôture de la 6e journée de Ligue 1. Un peu avant, Rennes s'est imposé 4-1 face à l'AJ Auxerre. Victoire également de Nice à domicile face à Strasbourg, 2-1.
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1: Il regardait un film pour adultes en cours. Un professeur de l'université de Bordeaux était face à une classe de deuxième année de licence. Et lors de son cours de travaux dirigés, l'enseignant cherchait à consulter un contenu à caractère pornographique. Ce sont les étudiants qui s'en sont aperçus lorsque l'ordinateur de leur professeur était connecté au vidéoprojecteur de la salle. Aïe, aïe, aïe. Après les faits, l'enseignant a été convoqué par ses supérieurs. Il est suspendu dans l'attente des suites à donner à cette affaire. La direction de l'établissement s'est exprimée dans un communiqué transmis à nos confrères. L'université mesure pleinement la gravité des faits, ainsi que le choc et le malaise qu'ils ont pu provoquer. Chaque étudiant doit pouvoir venir étudier en se sentant en confiance, en sécurité et protégé par son établissement, explique le communiqué.
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1: Hey Michel, bonjour.
2: Bonjour.
1: Bienvenue sur Imagine la radio, vous êtes chef cuisinier à la tête du restaurant Les Boutons d'Or à Gap et depuis le début du mois, vous avez décidé de vous engager aux côtés des Restos du Cœur, une initiative solidaire qui va durer jusqu'à la fin du mois de novembre. Merci d'être avec nous aujourd'hui pour nous en parler. Vous avez donc décidé de reverser 10% du prix de votre menu aux Restos du Cœur. D'où vous est venue cette idée ?
2: Les temps sont très difficiles en ce moment. Je vois au niveau de la consommation, les gens font attention, etc., etc. Et je me suis imaginé comment les autres qui étaient les moins unis, qui avaient moins d'argent, comment ils feraient, est-ce qu'ils arriveraient à leur fin, etc., etc. Donc je me suis dit, je vais faire un geste. C'est le premier d'une plusieurs séries. J'espère que ça va faire boule de neige.
1: Michel, concrètement, comment fonctionne cette opération Bouton d'Or et que représentent ces 10% pour les clients qui viennent déjeuner?
2: C'est facile, hein. C'est issu du plat du jour où on propose entrée, plat, dessert qui reste un prix très très raisonnable à 23,50 €. Et il faut savoir que tout est fait maison, bien sûr. Nous, notre marge là-dessus, elle est très très faible. Donc après payer la TVA de 10%, hein, bien sûr, il nous reste environ 10% de revenus qu'on pourra acheter des produits pour pouvoir donner directement au Resto du Cœur. Donc j'ai choisi Resto du Cœur parce que ça me représente l'histoire du fondateur aussi. Il faut pas l'oublier. Il y a beaucoup de choses qui se passent très bien à travers eux et j'espère que avec l'aide que je peux fournir, ça peut continuer.
1: Donc les sommes récoltées serviront notamment, donc on le disait, à acheter des produits frais et de qualité notamment, hein.
2: Exactement, ça c'est le but. Et puis qui sait, les récipients de ces ingrédients, peut-être ça va éveiller, peut-être ce serait qu'une personne qui va dire waouh, j'ai goûté quelque chose de très bon et qui peut s'interroger et peut-être peut devenir un cuisinier lui ou elle.
1: Et vous aimeriez renouveler cette opération l'année prochaine et convaincre d'autres restaurateurs?
2: Ça c'est absolument le but. Je n'ai pas voulu d'autres partenaires cette année parce que j'ai besoin de voir un peu où sont les erreurs, là où je peux m'améliorer, là où je peux apporter plus pour pouvoir avoir un impact beaucoup plus important pour la communauté. Donc l'idée, c'est l'année prochaine, si on est 3 ou 4 ou 5 ou 6, ça sera 6 graines de blé de plus qu'on a eu auparavant. Donc tout peut nous aider, c'est tout.
1: Merci Michel pour votre engagement et pour ces explications. On rappelle que votre opération solidaire au profit des Restos du Cœur se poursuit jusqu'au 30 novembre au restaurant Les Boutons d'Or à Gap. Une belle initiative. Belle journée à tous à l'écoute d'Imagine la radio.
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0: 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Il est 15h.
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3: Bonjour à tous, et tout d'abord ce drame à Aubagne. Ce matin, dans les Bouches-du-Rhône, un collégien de 14 ans a tiré sur le proviseur et une enseignante de son établissement, le collège La Canale. Ils ont tous les deux été blessés. Martine Vassal, la présidente du conseil départemental, parle d'une arme cachée dans un étui à guitare et d'une volonté de tirer sur un maximum de professeurs. Alors que le mouvement doit reprendre demain, dans les grandes villes, de nombreux lycées sont bloqués depuis ce matin, comme le lycée Cézanne à Marseille. Les lycéens se sont ensuite rassemblés devant le commissariat de la ville pour réclamer la remise en liberté de leurs camarades interpellés pendant les blocages. À Paris, l'incendie du marché des Enfants Rouges dans le 3e arrondissement est éteint. Le pire a pu être évité. Il n'y a eu aucune contamination aux immeubles voisins, alors que le marché est niché entre des immeubles de 6 étages. Les pompiers restent vigilants. Ils redoutent un effondrement des locaux. Raphaël Glucksmann a remporté la primaire à gauche dès le premier tour avec plus de 66% des voix. Il devance nettement le patron du Parti Socialiste, Olivier Faure, relégué à 14%. Raphaël Glucksmann appelle désormais au rassemblement des forces de gauche hors LFI et il tend la main à François Hollande. Jean-Luc Mélenchon lui a fait sale comble hier à Clermont-Ferrand devant plus de 10 000 personnes. Sur fond de colère lycéenne, le leader insoumis a notamment fustigé la plateforme Parcoursup qu'il promet d'abroger au plus vite s'il est élu. Le prix de référence du gaz augmentera de 6,6% au 1er novembre, selon la Commission de régulation de l'énergie ce matin. Une cyberattaque touche actuellement les installations frigorifiques de plusieurs enseignes de grande distribution française, dont les magasins U, selon son PDG Dominique Schelcher sur X. Sport et football, l'OM a souffert, mais s'est finalement imposé à 3 dimanche soir, 2-0 en clôture de la 6e journée de Ligue 1. Un peu avant, Rennes s'est imposé 4-1 face à l'AJ Auxerre. Victoire également de Nice à domicile face à Strasbourg, 2-1.
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1: 2 millions. Une mauvaise journée peut vite prendre une tournure exceptionnelle. Direction la Virginie, en Amérique. Une femme peut en témoigner. Sa journée avait mal démarré, avec une matinée particulièrement stressante au travail. Alors pour se détendre et penser à autre chose, cette employée s'est rendue dans un commerce local pour acheter un jeu à gratter. Elle se saisit d'une pièce, gratte et jackpot. Elle vient de décrocher le gain maximal du jeu, 2 millions de dollars, hein, soit l'équivalent d'1,75 million d'euros. Selon les statistiques présentées notamment par le journal, eh bien, ses chances de gagner étaient d'une sur 408 000. On peut imaginer la joie et l'émotion de la joueuse qu'elle a ressenti. Hein. Pourtant, elle a choisi de retourner au bureau à la fin de sa pause déjeuner, de ne rien dire à ses collègues de travail. « J'ai dû retourner au travail et faire comme si de rien n'était », a-t-elle raconté auprès de la presse. L'employée chanceuse a ensuite eu le choix entre un gain total étalé sur 30 ans ou un versement immédiat, mais moins important, 952 000 dollars tout de même. Hein. Elle a choisi de tout recevoir en une fois, dès maintenant. Une décision qui risque de profondément bouleverser sa vie. Va-t-elle continuer d'aller travailler dans son entreprise où les matinées peuvent être stressantes ? L'histoire ne le dit pas.
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1: Hey Michel, bonjour.
2: Bonjour.
1: Bienvenue sur Imagine la radio. Vous êtes chef cuisinier à la tête du restaurant Les Boutons d'Or à Gap. Et depuis le début du mois, vous avez décidé de vous engager aux côtés des Restos du Cœur. Une initiative solidaire qui va durer jusqu'à la fin du mois de novembre. Merci d'être avec nous aujourd'hui pour nous en parler. Vous avez donc décidé de reverser 10% du prix de votre menu au Restos du Cœur. D'où vous est venue cette idée ?
2: Les temps sont très difficiles en ce moment. Je vois au niveau de la consommation, les gens font attention, etc., etc. Et je me suis imaginé comment les autres qui étaient les moins unis et qui avaient moins d'argent, comment ils feraient, est-ce qu'ils arriveraient à leur fin, etc., etc. Donc je me suis dit, je vais faire un geste. C'est le premier d'une plusieurs séries. J'espère que ça va faire boule de neige.
1: Michel, concrètement, comment fonctionne cette opération au Bouton d'Or et que représentent ces 10% pour les clients qui viennent déjeuner?
2: C'est facile, hein. C'est issu du plat du jour où on propose entrée, plat, dessert qui reste un prix très très raisonnable à 23,50 €. Et il faut savoir que tout est fait maison, bien sûr. Nous, notre marge là-dessus, elle est très très faible. Donc après payer la TVA de 10%, hein, bien sûr, il nous reste environ 10% de revenus qu'on pourra acheter des produits pour pouvoir donner directement au Resto du Cœur. Donc j'ai choisi Resto du Cœur parce que ça me représente l'histoire du fondateur aussi. Il faut pas l'oublier. Il y a beaucoup de choses qui se passe très bien à travers eux et j'espère que avec l'aide que je peux fournir, ça peut continuer.
1: Donc les sommes récoltées serviront notamment, donc on le disait, à acheter des produits frais et de qualité notamment, hein.
2: Exactement, ça c'est le but. Et puis qui sait, les récipients de ces ingrédients, peut-être ça va éveiller, peut-être ce serait-ce qu'une personne qui va dire waouh, j'ai goûté quelque chose de très bon et qui peut s'interroger et peut-être peut devenir un cuisinier lui ou elle. Et
1: vous aimeriez renouveler cette opération l'année prochaine et convaincre d'autres restaurateurs?
2: Ça c'est absolument le but. Je n'ai pas voulu d'autres partenaires cette année parce que j'ai besoin de voir un peu où sont les erreurs, là où je peux m'améliorer, là où je peux apporter plus pour pouvoir avoir un impact beaucoup plus important pour la communauté. Donc l'idée, c'est l'année prochaine, si on est 3 ou 4 ou 5 ou 6, ça sera 6 graines de blé de plus qu'on a eu auparavant. Donc tout peut nous aider, c'est tout.
1: Merci Michel pour votre engagement et pour ces explications. On rappelle que votre opération solidaire au profit des Restos du Cœur se poursuit jusqu'au 30 novembre au restaurant Les Boutons d'Or à Gap. Une belle initiative. Belle journée à tous à l'écoute d'Imagine la radio.
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1: La vache qui rit, eh ben ne rit plus aux USA. Si, si. Depuis le 22 septembre dernier aux États-Unis, tous les emballages du célèbre fromage ont été remplacés par une vache à l'air impassible. Alors si les clientes sont d'abord interrogées sur cette soudaine mauvaise humeur, eh bien une vidéo partagée une semaine plus tard qu'a fait le buzz sur Instagram a expliqué les raisons de ce changement. Au bout de 100 ans, la vache qui rit a cessé de rire. Y explique donc la narratrice. Pourquoi ? Eh bien parce que les gens prennent tout au sérieux. On laisse des querelles insignifiantes prendre le dessus. Alors elle a arrêté de rire parce qu'elle estime qu'un morceau de fromage est fait pour être partagé, pas pour se disputer. La campagne publicitaire repose sur un jeu de mots qui n'existe pas en français. En anglais, le triangle de vache qui rit est appelé « wage ». Un mot qui est également utilisé dans l'expression « to drive rage between people » qui signifie créer de la discorde, diviser les gens. La marque invite donc à partager des fromages plutôt que des conflits. Dans la foulée, Bell Brands USA, qui détient la marque, lance un défi à tous les Américains, rendre le sourire à sa célèbre mascotte. Pour ce faire, ils doivent enregistrer une vidéo dans laquelle ils évoquent une dispute futile avec un proche. Reconnaissez que ce désaccord ne vaut pas la peine de créer une fracture entre vous et demandez à la vache qui rit de faire rire à nouveau. Avec cette campagne de pub XXL qui a même été relayée sur le plateau de l'émission de Jimmy Kimmel, la marque s'offre un coup de projecteur magistral après plus de 100 ans passés dans les rayons.
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0: 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Il est 16h.
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3: Bonjour à tous. Trois personnes, dont le principal et une professeure, ont été blessées par des tirs de fusil de chasse au collège Joseph Lacanal à Aubagne, mais leurs jours ne sont pas en danger. Un adolescent de 14 ans soupçonné d'être l'auteur des tirs a été interpellé et une perquisition est en cours à son domicile. Les lycéens, eux, poursuivent leur mobilisation avant une cinquième journée d'action prévue demain. Avec plus de 76 000 contributions sur la plateforme gouvernementale, Emmanuel Macron appelle au calme. À Paris, 273 gardes à vue ont eu lieu depuis le début du mouvement, dont 188 mineurs et 8 enquêtes visant des policiers ont été confiées à l'IGPN. Dans le reste de l'actualité, Raphaël Glucksmann a remporté hier la primaire de la gauche social-démocrate dès le premier tour avec 66% des voix. Et le coprésident de Place Publique appelle désormais les écologistes et les socialistes au rassemblement tout en excluant une alliance avec la France insoumise. On poursuit avec le PDG de Total Energy qui a annoncé une baisse de 8 à 12 centimes par litre de diesel grâce à la libération des stocks stratégiques. Le prix devrait ainsi atteindre entre 2,13 € et 2,17 € dans les stations du groupe et ce sans modification du plafond actuel fixé à 2,25 €. Le gasoil non routier pourrait également baisser de 20 centimes par litre pour les professionnels concernés. Mauvaise nouvelle en revanche pour le prix du gaz qui augmentera de 6,6% au 1er novembre. Cette hausse représentera environ 12 € supplémentaires sur la facture mensuelle pour les abonnés concernés. Volodymyr Zelensky accuse la Russie d'avoir déjà violé le cessez-le-feu énergétique annoncé par Donald Trump. Il prévient que l'Ukraine ripostera si les attaques se poursuivent et appelle Washington à maintenir la pression sur Moscou. Et retour en France avec le tirage au sort du 6e tour de la Coupe de France de football qui a lieu en ce moment même avec des matchs qui se joueront les 24 et 25 octobre prochains.
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1: Je vous emmène le 12 octobre 1492, la découverte de l'Amérique. Oui, le vendredi 12 octobre 1492, après deux longs mois en mer, Christophe Colomb pose le pied sur une île des Bahamas. Le navigateur génois croit de bonne foi avoir atteint l'Asie des épices et pour cette raison appelle Indiens, habitants de l'Inde, les premiers indigènes de rencontre. Six mois plus tôt, Christophe Colomb, en espagnol Cristóbal Colón, a convaincu les souverains espagnols de le soutenir dans son projet fou d'atteindre l'Asie des épices en naviguant vers l'ouest, à travers l'océan Atlantique. Fort de leur soutien et grâce à l'aide matérielle de deux armateurs, les frères Pinzon, il a pu armer une caraque, la Santa Maria, et deux caravelles, la Niña et la Pinta. Le départ a lieu le 3 août 1492, après une escale dans l'archipel des Canaries, possession espagnole. La flottille fonce vers le sud-ouest en suivant les alizés. Les équipages s'inquiètent bientôt de l'absence de terre. Le 10 octobre, ils sont à bout et sur le point de se mutiner. Enfin, après 36 jours de navigation, au lieu des 15 escomptés, la vigie de la Pinta crie pour de bon « Tierra !» Les navires accostent sur une petite île. Elle est, comme de juste baptisée, San Salvador, Saint-Sauveur par les Espagnols. Les marins, quand ils descendent à terre, sont bouleversés par la nudité des Pacifiques Taínos, des Indiens du groupe des Arawak. Malgré ou à cause de leur nudité, eh bien les femmes indigènes les attirent. Cela leur vaudra de ramener en Europe, sans le savoir, une terrible maladie vénérienne, la syphilis. En contrepartie, les Européens amènent aux habitants de ce nouveau monde des maladies comme la rougeole, qui vont les bien décimer en quelques années, plus sûrement que les arquebuses et les épées. C'était un 12 octobre 1492, la découverte de l'Amérique.
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3: Il est bientôt 17h.

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1: Hey Michel, bonjour.
2: Bonjour.
1: Bienvenue sur Imagine la radio. Vous êtes chef cuisinier à la tête du restaurant Les Boutons d'Or à Gap. Et depuis le début du mois, vous avez décidé de vous engager aux côtés des Restos du Cœur. Une initiative solidaire qui va durer jusqu'à la fin du mois de novembre. Merci d'être avec nous aujourd'hui pour nous en parler. Vous avez donc décidé de reverser 10% du prix de votre menu aux Restos du Cœur. D'où vous est venue cette idée ?
2: Les temps sont très difficiles en ce moment. Je vois au niveau de la consommation, les gens font attention, etc., etc. Et je me suis imaginé comment les autres qui étaient les moins unis et qui avaient moins d'argent, comment ils feraient, est-ce qu'ils arriveraient à leur fin, etc., etc. Donc je me suis dit, je vais faire un geste. C'est le premier d'une plusieurs séries. J'espère que ça va faire boule de neige.
1: Michel, concrètement, comment fonctionne cette opération au Bouton d'Or et que représentent ces 10% pour les clients qui viennent déjeuner?
2: C'est facile, hein. C'est issu du plat du jour où on propose entrée, plat, dessert qui reste un prix très très raisonnable à 23,50 €. Et il faut savoir que tout est fait maison, bien sûr. Nous, notre marge là-dessus, elle est très très faible. Donc après payer la TVA de 10%, hein, bien sûr, il nous reste environ 10% de revenus qu'on pourra acheter des produits pour pouvoir donner directement au Resto du Cœur. Donc j'ai choisi Resto du Cœur parce que ça me représente l'histoire du fondateur aussi. Il faut pas l'oublier. Il y a beaucoup de choses qui se passent très bien à travers eux et j'espère que avec l'aide que je peux fournir, ça peut continuer.
1: Donc les sommes récoltées serviront notamment, donc on le disait, à acheter des produits frais et de qualité notamment, hein.
2: Exactement, ça c'est le but. Et puis qui sait, les récipients de ces ingrédients, peut-être ça va éveiller, peut-être ce serait qu'une personne qui va dire waouh, j'ai goûté quelque chose de très bon et qui peut s'interroger et peut-être peut devenir un cuisinier lui ou elle.
1: Et vous aimeriez renouveler cette opération l'année prochaine et convaincre d'autres restaurateurs?
2: Ça c'est absolument le but. Je n'ai pas voulu d'autres partenaires cette année parce que j'ai besoin de voir un peu où sont les erreurs, là où je peux m'améliorer, là où je peux apporter plus pour pouvoir avoir un impact beaucoup plus important pour la communauté. Donc l'idée, c'est l'année prochaine, si on est 3 ou 4 ou 5 ou 6, ça sera 6 graines de blé de plus qu'on a eu auparavant. Donc tout peut nous aider, c'est tout.
1: Merci Michel pour votre engagement et pour ces explications. On rappelle que votre opération solidaire au profit des Restos du Cœur se poursuit jusqu'au 30 novembre au restaurant Les Boutons d'Or à Gap. Une belle initiative. Belle journée à tous à l'écoute d'Imagine la radio.
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1: Alors, est-ce que vous avez pensé à conserver votre huile de cuisson? Bah oui, ça peut être utile. Pourquoi? Pour les portes qui grincent. Si vous en avez assez d'entendre tous les jours cette même porte jouant de la musique dès que vous la touchez à peine, il existe une astuce toute simple afin de régler ce problème sans même avoir à dégonder votre porte, ni même acheter de l'huile de graissage. Il vous suffit de plonger un coton-tige dans de l'huile de cuisson, de le passer ensuite sur les gonds, et le tour est joué en un rien de temps.
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3: Bonjour à tous. Trois personnes dont le principal est une professeure ont été blessées par des tirs de fusil de chasse au collège Joseph Flacanal à Aubagne, mais leurs jours ne sont pas en danger. Un adolescent de 14 ans soupçonné

0: D'être l'auteur des tirs a été interpellé et une perquisition est en cours à son domicile. Les lycéens, eux, poursuivent leur mobilisation avant une cinquième journée d'action prévue demain. Avec plus de 76 000 contributions sur la plateforme gouvernementale, Emmanuel Macron appelle au calme. À Paris, 273 gardes à vue ont eu lieu depuis le début du mouvement, dont 188 mineurs et 8 enquêtes visant des policiers ont été confiées à l'IGPN. Dans le reste de l'actualité, Raphaël Glucksmann a remporté hier la primaire de la gauche social-démocrate dès le premier tour avec 66% des voix. Le coprésident de Place Publique appelle désormais les écologistes et les socialistes au rassemblement tout en excluant une alliance avec la France insoumise. On poursuit avec le PDG de Total Energy qui a annoncé une baisse de 8 à 12 centimes par litre de diesel grâce à la libération des stocks stratégiques. Le prix devrait ainsi atteindre entre 2,13 € et 2,17 € dans les stations du groupe et ce sans modification du plafond actuel fixé à 2,25 €. Le gasoil non routier pourrait également baisser de 20 centimes par litre pour les professionnels concernés. Mauvaise nouvelle en revanche pour le prix du gaz qui augmentera de 6,6% au 1er novembre. Cette hausse représentera environ 12 € supplémentaires sur la facture mensuelle pour les abonnés concernés. Volodymyr Zelensky accuse la Russie d'avoir déjà violé le cessez-le-feu énergétique annoncé par Donald Trump. Il prévient que l'Ukraine ripostera si les attaques se poursuivent et appelle Washington à maintenir la pression sur Moscou. Et retour en France avec le tirage au sort du 6e tour de la Coupe de France de football qui a lieu en ce moment même avec des matchs qui se joueront les 24 et 25 octobre prochains.
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2: La météo des Hautes-Alpes et de la vallée de l'Ubaye avec Météo Alpes Durance.
3: Demain mardi, les conditions s'annoncent tout aussi magnifiques sur les Hautes-Alpes et l'Ubaye. Le soleil continuera de régner en maître sans le moindre obstacle nuageux tout au long de la journée. Le vent restera particulièrement discret et très faible en toute zone. L'amplitude thermique sera forte après des températures matinales fraîches comprises entre 2 et 7 degrés au réveil. Le mercure grimpera rapidement pour offrir un après-midi aux allures presque estivales, atteignant de 20 à 25 degrés au plus chaud de la journée. Pour la suite de la semaine, ce temps sec très ensoleillé et particulièrement doux va continuer de protéger nos départements, prolongeant cette superbe séquence automnale.
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2: Bonsoir à tous. François de Canson a été élu président de la région ce lundi avec 83 voix dès le premier tour. Le maire de La Londe-les-Maures dans le Var succède à Renaud Muselier qui a démissionné après son élection au Sénat le 27 septembre. Jusqu'ici troisième vice-président, il était notamment chargé du développement économique et du tourisme. Il souhaite poursuivre l'action engagée par son prédécesseur qui reste conseiller régional, notamment sur le dossier des Jeux Olympiques de 2030. Dans les Hautes-Alpes, les traditions de montagne est à l'honneur ce week-end. Le département était représenté samedi à Grenoble lors de la descente des alpages. Producteurs et éleveurs ont présenté les spécialités du territoire, notamment le bleu du Queyras. Cette 16e édition met à l'honneur la raclette et les 100 ans du pastoralisme. Les produits locaux ont aussi été mis en valeur lors de la raclette gastronomique en clôture de l'événement. Direction maintenant la Roche-de-Rame avec une décision de justice. Un homme de 35 ans a été condamné à 4 ans de prison, dont 2 fermes pour des agressions sexuelles incestueuses sur sa nièce par alliance. Les faits auraient été commis entre 2023 et 2024 à son domicile. L'adolescente âgée de 16 ans à l'époque avait dénoncé une trentaine d'agressions. L'homme conteste les faits. Il a été incarcéré à l'issue de son procès. Autre rendez-vous demain avec une mobilisation annoncée à Gap. À l'appel de plusieurs syndicats, un rassemblement est prévu à 8h au départ du lycée Aristide Briand en direction de l'esplanade des Michels. Les manifestants entendent soutenir le mouvement lycéen et défendre le pouvoir d'achat ainsi que les services publics. On parle maintenant d'accès aux soins dans le département. Dans les Hautes-Alpes, les spécialistes de santé restent trop peu nombreux selon l'agence régionale de santé. 83% de l'offre est concentrée à Gap et 12% à Briançon. Le département ne compte aucun pneumologue libéral et manque notamment de gynécologues et psychiatres. L'ARS évoque plusieurs difficultés dont le relief montagneux et la concurrence des grands pôles urbains qui compliquent l'accès aux consultations pour une partie des habitants. Et pour terminer, des travaux sur les sirènes d'alerte des barrages. À Serre-Ponçon, 6 sirènes vont être modernisées du 26 au 30 octobre. Des essais sonores pourraient avoir lieu du 27 au 30 octobre entre 14h et 16h. Et ces vérifications visent à s'assurer du bon fonctionnement des dispositifs d'alerte à la population.
1: La météo des Hautes-Alpes et de la vallée de l'Ubaye avec Météo Alpes du Rance.
2: Demain mardi, les conditions s'annoncent tout aussi magnifiques sur les Hautes-Alpes et l'Ubaye. Le soleil continuera de régner en maître sans le moindre obstacle nuageux tout au long de la journée. Le vent restera particulièrement discret et très faible en toute zone. L'amplitude thermique sera forte après des températures matinales fraîches comprises entre 2 et 7 degrés au réveil. Le mercure grimpera rapidement pour offrir un après-midi aux allures presque estivales atteignant de 20 à 25 degrés au plus chaud de la journée. Pour la suite de la semaine, ce temps sec très ensoleillé et particulièrement doux va continuer de protéger nos départements, prolongeant cette superbe séquence automnale.
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0: 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Avec ce soir sur TF1 la saison 2 de Cat Size. Sur France 2, un soupçon lorsqu'un homme est retrouvé mort derrière le volant de sa voiture incendiée. La capitaine de gendarmerie Mathilde Delbosque enquête. La victime, Pascal Dubreuil, un entrepreneur de la région à la vie sans histoire, a été drogué et brûlé vif. Au fil de l'enquête, Mathilde et ses enquêteurs s'intéressent de plus près à son épouse, Isabelle. Son premier mari n'a-t-il pas failli mourir lui aussi? Cette femme se lisse, ne cache-t-elle pas quelques secrets? Un suspect qui s'étire tout au long des 4 épisodes de cette mini-série, parfaitement servie par Odile Vulma, loin du personnage, notamment un peu nunuche du profilage. France 3, James Bond 007 contre Dr No. Canal, Apollo Has Fallen, M6, L'amour est dans le pré. Gulli, les randonneurs, W9, Gran Turismo et TMC, Expandable 4. Je vous laisse faire votre choix et par avance, une belle soirée devant votre télévision.
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3: Bonjour à tous. Trois personnes dont le principal est une professeure ont été blessées par des tirs de fusil de chasse au collège Joseph Lacanal à Aubagne, mais leurs jours ne sont pas en danger. Un adolescent de 14 ans soupçonné d'être l'auteur des tirs a été interpellé et une perquisition est en cours à son domicile. Les lycéens, eux, poursuivent leur mobilisation avant une cinquième journée d'action prévue demain. Avec plus de 76 000 contributions sur la plateforme gouvernementale, Emmanuel Macron appelle au calme. À Paris, 273 gardes à vue ont eu lieu depuis le début du mouvement, dont 188 mineurs et 8 enquêtes visant des policiers ont été confiées à l'IGPN. Dans le reste de l'actualité, Raphaël Glucksmann a remporté hier la primaire de la gauche social-démocrate dès le premier tour avec 66% des voix. Et le coprésident de Place Publique appelle désormais les écologistes et les socialistes au rassemblement tout en excluant une alliance avec la France insoumise. On poursuit avec le PDG de Total Energy qui a annoncé une baisse de 8 à 12 centimes par litre de diesel grâce à la libération.

0: des stocks stratégiques. Le prix devrait ainsi atteindre entre 2,13€ et 2,17€ dans les stations du groupe, et ce sans modification du plafond actuel fixé à 2,25€. Le gasoil non routier pourrait également baisser de 20 centimes par litre pour les professionnels concernés. Mauvaise nouvelle en revanche pour le prix du gaz, qui augmentera de 6,6% au 1er novembre. Cette hausse représentera environ 12€ supplémentaires sur la facture mensuelle pour les abonnés concernés. Volodymyr Zelensky accuse la Russie d'avoir déjà violé le cessez-le-feu énergétique annoncé par Donald Trump. Il prévient que l'Ukraine ripostera si les attaques se poursuivent et appelle Washington à maintenir la pression sur Moscou. Et retour en France avec le tirage au sort du 6e tour de la Coupe de France de football qui a lieu en ce moment même, avec des matchs qui se joueront les 24 et 25 octobre prochains.
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2: La météo des Hautes-Alpes et de la vallée de l'Ubaye avec Météo Alpes d'Urance.
3: Demain mardi, les conditions s'annoncent tout aussi magnifiques sur les Hautes-Alpes et l'Ubaye. Le soleil continuera de régner en maître sans le moindre obstacle nuageux tout au long de la journée. Le vent restera particulièrement discret et très faible en toute zone. L'amplitude thermique sera forte après des températures matinales fraîches comprises entre 2 et 7 degrés au réveil. Le mercure grimpera rapidement pour offrir un après-midi aux allures presque estivales, atteignant de 20 à 25 degrés au plus chaud de la journée. Pour la suite de la semaine, ce temps sec très ensoleillé et particulièrement doux va continuer de protéger nos départements, prolongeant cette superbe séquence automnale.
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1: Ça aurait pu être la plus belle histoire romantique de l'année. C'est l'histoire de Tyler qui habite en Floride. Il est fan de jeux vidéo et il est amoureux de Madison qu'il veut demander en mariage. Et donc Tyler a une idée de génie pour la demander en mariage. Vu qu'il adore jouer aux jeux vidéo, il tweet à la société qui développe le nouveau jeu Spider-Man pour leur demander de l'aider pour sa demande en mariage. Il leur dit « Est-ce que dans le jeu Spider-Man que vous êtes en train de développer, vous pourriez à un moment glisser la phrase « Madison, veux-tu m'épouser ?» Alors c'est beau, on est d'accord. Et ce qui est encore plus beau, c'est que les gens qui font le jeu, c'est quand même Marvel, lui répondent et lui disent « Ok Tyler, on va le faire ». Donc le jeu est sorti et les développeurs ont tenu parole. Ils ont caché discrètement un message dans le jeu. Si vous jouez à ce jeu, en fait, vous verrez qu'à un moment, Spider-Man avance dans une rue et il y a une affiche de cinéma où il y a marqué, comme le titre du film Madison, « Veux-tu m'épouser ?» Mais l'histoire ne s'arrête pas là, puisque Madison est partie avec le frère de Tyler et elle a déclaré « Il est plus posé, plus mûr et surtout, il ne joue pas aux jeux vidéo. »
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4: Il est bientôt 19h.

0: 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Il est 19h.
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2: Bonsoir à tous. Les deux parents du suspect de 14 ans impliqués dans les tirs survenus au collège Joseph Lacanal à Aubagne ont été placés en garde à vue. Plusieurs armes ont été découvertes au domicile familial lors des perquisitions. Les tirs ont blessé 3 personnes, dont le principal et une professeure, mais leurs jours ne sont pas en danger. Les lycéens, eux, ont poursuivi leur mobilisation avant une 5e journée d'action prévue demain. Emmanuel Macron a appelé au calme, mais au moins 8 personnels de l'éducation ont été blessés ce matin. Le gouvernement, quant à lui, a annoncé le début du déploiement de 3000 professeurs remplaçants dans les lycées les plus touchés par la mobilisation. En politique, Raphaël Glucksmann a remporté hier la primaire de la gauche social-démocrate avec 66% des voix. Il appelle socialistes et écologistes à s'unir, mais exclut toute alliance avec la France insoumise. Et l'aide de 100 euros destinée aux travailleurs grands rouleurs est reconduite et élargie. Les premiers versements débuteront le 16 octobre prochain. Les autres automobilistes éligibles pourront en faire la demande à partir du 22 octobre sous condition de revenus. Quant au PDG de Total Energy, il a annoncé une baisse de 8 à 12 centimes par litre de diesel grâce à la libération des stocks stratégiques. Le prix devrait ainsi atteindre entre 2,13 € et 2,17 € le litre dans les stations du groupe, sans modification du plafond actuel fixé à 2,25 €. Mauvaise nouvelle, en revanche, pour le prix du gaz qui augmentera lui de 6,6% au 1er novembre. Cette hausse représentera environ 12 € supplémentaires sur la facture mensuelle des abonnés concernés. Et puis une cyberattaque a perturbé les installations frigorifiques d'Intermarché, de Système U ou encore d'Édouard Leclerc. Et des produits ont dû être jetés avec des pertes estimées à plusieurs millions d'euros. Côté sport en tennis, Arthur Fils...

0: Été éliminé dès le deuxième tour du Master de Shanghai, battu en 2-7 par Bottic, 7-5, 6-4. Et puis en cyclisme, après un monument, une saison remarquable, Paul Sexa s'est très convoité avec notamment Visma, Leasebike et UAE Emirates sur le coup.
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2: La météo des Hautes-Alpes et de la vallée de l'Ubaye avec Météo Alpes du Rance.
3: Demain mardi, les conditions s'annoncent tout aussi magnifiques sur les Hautes-Alpes et l'Ubaye. Le soleil continuera de régner en maître sans le moindre obstacle nuageux tout au long de la journée. Le vent restera particulièrement discret et très faible en toute zone. L'amplitude thermique sera forte après des températures matinales fraîches comprises entre 2 et 7 degrés au réveil. Le mercure grimpera rapidement pour offrir un après-midi aux allures presque estivales atteignant de 20 à 25 degrés au plus chaud de la journée. Pour la suite de la semaine, ce temps sec très ensoleillé et particulièrement doux va continuer de protéger nos départements, prolongeant cette superbe séquence automnale.
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1: 2 millions. Une mauvaise journée peut vite prendre une tournure exceptionnelle. Direction la Virginie, en Amérique. Une femme peut en témoigner. Sa journée avait mal démarré, avec une matinée particulièrement stressante au travail. Alors pour se détendre et penser à autre chose, cet employé s'est rendu dans un commerce local pour acheter un jeu à gratter. Elle se saisit d'une pièce, gratte et jackpot. Elle vient de décrocher le gain maximal du jeu, 2 millions de dollars, hein, soit l'équivalent de 1,75 million d'euros. Selon les statistiques présentées notamment par le journal, eh bien, ses chances de gagner étaient d'une sur 408 000. On peut imaginer la joie et l'émotion de la joueuse qu'elle a ressenti. Hein. Pourtant, elle a choisi de retourner au bureau à la fin de sa pause déjeuner, de ne rien dire à ses collègues de travail. « J'ai dû retourner au travail et faire comme si de rien n'était », a-t-elle raconté auprès de la presse. L'employée chanceuse a ensuite eu le choix entre un gain total étalé sur 30 ans ou un versement immédiat, mais moins important, 952 000 dollars tout de même. Hein. Elle a choisi de tout recevoir en une fois, dès maintenant. Une décision qui risque de profondément bouleverser sa vie. Va-t-elle continuer d'aller travailler dans son entreprise où les matinées peuvent être stressantes ? L'histoire ne le dit pas.
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2: Bonsoir à tous. François de Canson a été élu président de la région ce lundi avec 83 voix dès le premier tour. Le maire de la Londe-les-Morts dans le Var succède à Renaud Muselier qui a démissionné après son élection au Sénat le 27 septembre. Jusqu'ici troisième vice-président, il était notamment chargé du développement économique et du tourisme. Il souhaite poursuivre l'action engagée par son prédécesseur qui reste conseiller régional, notamment sur le dossier des Jeux Olympiques de 2030. Dans les Hautes-Alpes, les traditions de montagne est à l'honneur. Ce week-end, le département a été représenté samedi à Grenoble lors de la descente des alpages. Producteurs et éleveurs ont présenté les spécialités du territoire, notamment le bleu du Queyras. Cette 16e édition met à l'honneur la raclette et les 100 ans du pastoralisme. Les produits locaux ont aussi été mis en valeur lors de la raclette gastronomique en clôture de l'événement. Direction maintenant la Roche de Rame avec une décision de justice. Un homme de 35 ans a été condamné à 4 ans de prison, dont 2 fermes pour des agressions sexuelles incestueuses sur sa nièce par alliance. Les faits auraient été commis entre 2023 et 2024 à son domicile. L'adolescente âgée de 16 ans à l'époque avait dénoncé une trentaine d'agressions. L'homme conteste les faits. Il a été incarcéré à l'issue de son procès. Autre rendez-vous demain avec une mobilisation annoncée à Gap à l'appel de plusieurs syndicats. Un rassemblement est prévu à 8h. Au départ du lycée Aristide Briand en direction de l'esplanade des Michel, les manifestants entendent soutenir le mouvement lycéen et défendre le pouvoir d'achat ainsi que les services publics. On parle maintenant d'accès aux soins dans le département. Dans les Hautes-Alpes, les spécialistes de santé restent trop peu nombreux selon l'agence régionale de santé. 83% de l'offre est concentrée à Gap et 12% à Briançon. Le département ne compte aucun pneumologue libéral et manque notamment de gynécologues et psychiatres. L'ARS évoque plusieurs difficultés dont le relief montagneux et la concurrence des grands pôles urbains qui compliquent l'accès aux consultations pour une partie des habitants. Et pour terminer, des travaux sur les sirènes d'alerte des barrages. À Serponçon, 6 sirènes vont être modernisées du 26 au 30 octobre. Des essais sonores pourraient avoir lieu du 27 au 30 octobre entre 14h et 16h. Ces vérifications visent à s'assurer du bon fonctionnement des dispositifs d'alerte à la population.
1: La météo des Hautes-Alpes et de la vallée de l'Ubaye avec Météo Alpes d'Urance.
2: Demain mardi, les conditions s'annoncent tout aussi magnifiques sur les Hautes-Alpes et l'Ubaye. Le soleil continuera de régner en maître sans le moindre obstacle nuageux tout au long de la journée. Le vent restera particulièrement discret et très faible en toute zone. L'amplitude thermique sera forte après des températures matinales fraîches comprises entre 2 et 7 degrés au réveil. Le mercure grimpera rapidement pour offrir un après-midi aux allures presque estivales atteignant de 20 à 25 degrés au plus chaud de la journée. Pour la suite de la semaine, ce temps sec très ensoleillé et particulièrement doux va continuer de protéger nos départements, prolongeant cette superbe séquence automnale.
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1: Il regardait un film pour adultes en cours. Un professeur de l'université de Bordeaux était face à une classe de deuxième année de licence. Et lors de son cours de travaux dirigés, l'enseignant cherchait à consulter un contenu à caractère pornographique. Ce sont les étudiants qui s'en sont aperçus lorsque l'ordinateur de leur professeur était connecté au vidéoprojecteur de la salle. Aïe, aïe, aïe. Après les faits, l'enseignant a été convoqué par ses supérieurs. Il est suspendu dans l'attente des suites à donner à cette affaire. La direction de l'établissement s'est exprimée dans un communiqué transmis à nos confrères. L'université mesure pleinement la gravité des faits, ainsi que le choc et le malaise qu'ils ont pu provoquer. Chaque étudiant doit pouvoir venir étudier en se sentant en confiance, en sécurité et protégé par son établissement, explique le communiqué.
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1: Si c'était vraiment arrivé, elle aurait porté plainte tout de suite.
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